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1: 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Mais il me suffit de chanter cet air que vous reconnaissez.
0: C'est quoi cet air ?
1: C'est un air de rien, un air de famille, un air de bœuf.
0: Oh.
1: Ouais.

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3: Bonjour, je m'appelle Gustave, j'ai 7 ans. Voici ma blague. Quel est l'animal le plus sourd au monde ?
4: Un animal sourd ? Je sais pas.
3: C'est la grenouille, parce qu'elle dit toujours « quoi ?» Au revoir.
5: Bonjour, je m'appelle Léon, j'ai 10 ans. Et ma blague, c'est « Pourquoi le lapin est bleu ?»
4: Pourquoi un lapin est bleu ?
5: Parce qu'on lapin. Salut, je m'appelle Antoine et j'ai 10 ans. Comment un éléphant fait-il pour descendre un arbre ? Bah, il se met sur une feuille et attend l'automne.
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3: Et coucou les petites curieuses et les petits curieux, ou devrais-je dire les hackers.
4: Bonjour, je m'appelle Koum, j'ai 11 ans, je voudrais savoir comment on pirate un ordinateur. Merci.
3: Koum, est-ce que t'as envie d'aller pirater l'ordinateur de quelqu'un ou quoi? Tu veux qu'on te donne des petites recettes de pirates? Je suis avec Nicolas Arpajon qui, lui, essaye de combattre les pirates, puisque vous êtes, Nicolas Arpajon, expert en cybersécurité. Vous donnez même des cours de cybercriminalité à l'École nationale supérieure de la police. Comment pirate-t-on un ordinateur, demande Koum.
5: Alors déjà, effectivement, Koum, c'est d'être bien conscient qu'il s'agit bien de quelque chose d'illégal. C'est important à préciser, parce que là, on a le droit chacun à la confidentialité de son ordinateur. Pirater, ça veut dire quoi? C'est en fait se mettre à la place du propriétaire de cet ordinateur. Donc on va essayer de trouver un moyen d'accéder à la protection et de casser la protection que constitue par exemple le mot de passe. En général, le mode opératoire le plus utilisé, c'est par l'email. L'email, c'est le courriel que tu reçois et qui va comporter soit un lien sur lequel on va t'inviter à cliquer, soit sur une pièce jointe, c'est-à-dire un message qui peut être une photo, ça peut être un document, peut être un texte, et il faut que le message te donne envie de cliquer sur cette pièce jointe de manière à ce que le logiciel malveillant, le virus informatique qui est caché dans ce document, puisse s'activer. Ça, c'est le mode opératoire à distance de quelqu'un qui va essayer de prendre le contrôle d'un ordinateur avec ensuite des finalités qui vont aller de l'atteinte à l'intégrité du système, faire en sorte de dire « je vais rentrer dans cet ordinateur pour le bloquer, qu'on ne puisse plus l'utiliser, éventuellement détruire les informations qui s'y trouvent ». D'autres vont s'en servir pour attenter à la confidentialité. Non, je vais chercher juste à espionner. Et puis ceux qui vont dire « moi, je vais faire en sorte d'attenter à son bon fonctionnement et je vais à un moment le bloquer, puis le remettre en fonction, puis le bloquer ». Et donc, ça fait partie des modes de piratage. Et la question, c'est que vous avez certaines attaques qui souhaitent être visibles. C'est notamment celles qui vise à bloquer des sites internet, les rendre inaccessibles, ceux d'une mairie, d'un commerçant, d'une entité administrative. Pourquoi ? Parce qu'on veut passer le message qu'on est puissant, qu'on est capable de déranger, de perturber une activité. Et puis, il va y avoir des piratages le plus discret possible. Pourquoi ? Parce que si, par exemple, on a volé une information, on ne veut surtout pas que
3: qu'on
5: son propriétaire légitime
3: se
5: rende compte. Et de la même manière que si j'ai réussi à rentrer dans votre ordinateur et à continuer à espionner vos communications, il ne faut pas que vous ayez de doute. Pourquoi ? Parce que sinon, vous allez peut-être rechanger vos codes ou sinon vous allez parler sur un autre ordinateur, voire essayer de trouver des informations pour me démasquer et donc essayer de comprendre qui est celle ou celui qui est réussi à rentrer dans la machine.
3: Nicolas Arpajon, Koum demande comment on fait, donc à distance ou même sur place, c'est quand même pas facile, on est d'accord.
5: Comme il y a, regarde, nos vies sont de plus en plus numérisées, les informations qui ont de la valeur, que ce soit économique, politique, scientifique, technologique, il y a une demande accrue pour ce type de service. Et donc, on a de plus en plus des outils livrés clé en main, qu'on peut presque
3: pour
5: louer.
3: Pirater.
5: Exactement. Oh. Alors, ça reste tout aussi illégal et donc il ne faut pas céder à ce type de commerce. Mais en fait, vous avez des gens qui, notamment pour conduire des opérations frauduleuses, vont en fait louer un outil qui va avoir une interface, va être mis
3: le
5: en page.
3: Le kit du piratage,
5: exactement,
3: quoi.
5: De manière précisément. Et là, le pirate va en fait faire son commerce, pas de piratage, mais de vendre des solutions de piratage. Et donc, c'est vrai qu'on a aujourd'hui, on parle pas... Alors, démocratisation, ce serait trop valorisant. On va parler de consumérisation des outils de piratage, ce qui fait qu'ils sont de plus en plus présents au quotidien.
3: Et le risque est gros, hein. Amende et même prison possible, y compris pour les pirates qui échouent.
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1: Je m'appelle Hélène Keller. Ce que vous entendez, c'est ma voix. Enfin, celle qu'il y a dans ma tête. Je suis aveugle et sourde. Et parce que je suis sourde, j'ai aussi longtemps été muette. Au début, dans ma vie, il n'y avait que les ténèbres. Je ne vois rien. Enfin, si, des sortes de taches dans du sombre. Je n'entends rien. Vraiment rien. Ce que Laure va vous raconter, c'est l'histoire de ma vie. Je suis née le 27 juin 1880 aux États-Unis. Je suis vive, impétueuse, un brin colérique, c'est vrai, mais je ne suis pas une poule mouillée. Alors ça non, c'est même le contraire. J'ai écrit 12 livres, j'ai donné des conférences, je suis montée sur scène. Toute ma vie, je me suis battue pour défendre les droits des malvoyants et des non-voyants. Je suis la première personne avec un handicap qui a réussi à obtenir un diplôme à l'université. Je m'appelle Hélène Keller et voici, youpi, mon odyssée.
2: Merci Hélène, je prends la suite. Dans le sud-est des États-Unis, il y a un état qui s'appelle l'Alabama. Et dans le nord de l'Alabama, près de la rivière Tennessee, la petite ville de Tuscumbia. Si on remonte la rue principale en marchant, disons, une demi-heure, on arrive devant une maison de bois blanc, cachée au milieu des bois, la maison de la famille Keller. Quelle heure est-il? Oh ben, je ne sais pas, j'ai pas de montre. Pour le moment, c'est très calme. Mais dans quelques instants, crois-moi, va y avoir du grabuge. Dans 20 petites secondes, une pomme va tomber dans la main de Madame Keller avant de rouler sur le sol. Puis, Madame Keller va se tordre de douleur. Elle est enceinte et pétard, le bébé arrive. 5, 4, 3, 2... Et voilà, qu'est-ce que je disais? L'enfant qui vient de naître est une petite fille. Ses parents l'appellent...
3: Hélène, c'est un cadeau du ciel.
2: La petite est tonique et sacrément précoce. À 6 mois, elle prononce son premier mot. À 1 an tout juste, elle marche. Elle est curieuse, volontaire. Elle va, elle vient. Wouhou ! Elle profite de la vie. Elle aime les rayons du soleil le matin, vifs, blancs, qui éblouissent. Le vert tendre des feuilles, les coccinelles rouges, ah, les roses, et le chien qui aboie. Et puis, elle tombe malade. À l'âge de 19 mois, Hélène attrape la scarlatine. La fièvre envahit son corps.
4: Il va falloir être courageuse. Madame, votre enfant va mourir.
2: Annonce le médecin. Mourir? Pétard, il la connaît pas celui-là. La petite se bat, elle survit. Elle guérit. Elle guérit, oui. Mais elle perd pour toujours l'usage de ses yeux et de ses oreilles. Hélène entre dans les ténèbres. C'est un choc violent, terrible. Elle ne comprend pas ce qui lui arrive. Où est passé le soleil? Et la voix de sa mère? Pourquoi elle ne l'entend plus? Lorsqu'elle marche, elle tombe. La maison est devenue un territoire inconnu, plein de pièges dangereux qui la blessent, l'écorchent, la piquent. Peu à peu, elle s'habitue. Au silence. À l'obscurité. Hélène finit par oublier le temps d'avant les ténèbres. Elle grandit. Privée de ses oreilles et de ses yeux, vaille que vaille, elle se débrouille. Elle se fait comprendre grâce à des gestes. Elle hoche la tête pour dire oui, elle la tourne de gauche à droite pour dire non. Quant à la

faim, elle fait semblant de couper du pain. Hélène étudie les humains, les objets, du bout des doigts. Ses mains sont ses guides. Elles savent orienter, trouver, reconnaître. En tâtant les vêtements que porte sa mère, elle arrive à deviner quand elle s'apprête à sortir. À part ça, Hélène adore être dehors, dans le jardin. Des heures durant, elle court dans les herbes hautes à la recherche de grosses pintades. Guidée par leurs seules odeurs, elle trouve toujours les premières violettes et le muguet. Elle éprouve le monde avec son corps et ses sens. Ce qu'elle goûte, ce qu'elle sent, ce qu'elle touche. Chaque fois, c'est intense, surprenant, ça jaillit, ça éclate, comme un gros cotonnerre, là, entre ses mains, ses narines.

0: Parce qu'elle n'entend aucun son, Hélène ne peut pas apprendre à parler comme les autres enfants. Sa voix vibre bien dans ses cordes vocales, mais elle ne sait pas comment former les mots. Elle soupire, elle grogne, elle pousse parfois de drôles de cris. Une après-midi, elle s'assoit entre sa mère et son père. Elle pose ses mains sur leur visage. Elle caresse les fronts, les paupières, les nez et enfin les lèvres. Oh ! Elle remue. Mais pourquoi remue-t-elle ? Et pourquoi une bouche après l'autre ? Hélène réalise ce jour-là que ses parents ne communiquent pas comme elle, en faisant des gestes. Ça la frappe tout à coup. Elle est différente. Et là, ça monte. La tempête ! De plus en plus souvent, des colères immenses, terribles, l'agitent. Hélène est dévorée. Ça brûle ! Elle sent bondir en elle une force qui pousse, qui tambourine, qui veut. Qui veut quoi, au juste ? Eh bien, exprimer, dire. L'inquiétude, l'agitation, la joie, la peine, tout. Elle sent que quelque chose d'immense lui échappe. Hélène devient alors brutale, tyrannique. Pleine de rage, elle jette, elle casse. Elle donne des coups de poing dans le ventre du chien. Un jour, elle tente de se glisser dans les bras de sa mère. Mais une autre enfant a pris sa place. Une petite sœur qui s'appelle Mildred. Le soir, Hélène tourne autour du berceau. Elle tente de le renverser. Ses parents sont inquiets.
1: Qu'est-ce qu'Hélène peut attendre de la vie ? Toute son existence sera un océan de malheur.
0: Désemparée, il lui passe toutes ses colères. Comment aider leur fille ? Le célèbre professeur Bell leur donne un précieux conseil. Nous sommes le 3 mars 1887. Dans 3 mois exactement, la petite aura 7 ans. Attirée par les premiers rayons du soleil, elle joue dans le jardin. Ses mains glissent sur la vigne et le chèvrefeuille. Soudain, le sol se met à vibrer. Quelque chose est à l'approche. Quelque chose ou... peut-être quelqu'un ? Oui, c'est ça ! C'est une personne, une adulte qu'elle ne connaît pas, et qui la prend tout à coup dans ses bras. Hélène vient de rencontrer Miss Anne Sullivan. Elle a 20 ans, elle porte des lunettes noires, elle n'est pas aveugle, comme Hélène, mais malvoyante. Tout juste diplômée de l'Institut Perkins pour les aveugles, elle est sa nouvelle professeure. Miss Sullivan ne perd pas de temps. Quelques heures après son arrivée, elle offre à son élève une poupée de porcelaine, puis, du bout des doigts, elle trace dans la main de l'enfant des signes, les caractères du mot « poupée ». Hélène prend ça pour un jeu et répète à son tour l'opération jusqu'à connaître tous les signes par cœur. Sans s'en rendre compte, elle commence à apprendre. Quoi ? L'alphabet manuel qui lui permettra d'épeler du bout des doigts des mots. Le lendemain, tout le monde est à table pour le petit déjeuner. Hélène, comme à son habitude, se tient très mal. Elle court autour de la table en piquant ce qu'elle veut dans les assiettes. Lorsqu'elle s'approche des œufs brouillés de Miss Sullivan, celle-ci lui donne une tape.
2: Non !
0: De colère, la petite se roule par terre. Miss Sullivan ne se laisse pas impressionner.
2: Ça suffit !
0: Elle secoue l'enfant, puis elle l'assoit sur une chaise en lui mettant une cuillère entre les mains. Hélène la jette aussitôt en grognant. La jeune femme tient bon, malgré les regards scandalisés des parents.
1: Pourquoi affliger cette pauvre petite ?
0: Demande la mère.
1: Hélène est capable de tellement plus que ce que vous croyez.
0: Les jours suivants, Miss Sullivan poursuit avec Hélène le jeu des mains. Pomme, chaise, table, elle épelle dans sa paume tout un tas de nouveaux mots. Amusée et curieuse, la petite les apprend tous par cœur avec une rapidité exceptionnelle, mais elle ne fait pas encore le lien entre ses signes et les choses. Miss Sullivan continue. Elle place une tasse remplie d'eau dans la main d'Hélène, puis, après avoir plongé son doigt dans le liquide, elle épelle dans sa paume E, A, U.
1: Ça, c'est de l'eau. E, A, U.
0: Hélène ne comprend toujours pas. Alors Miss Sullivan recommence. Et recommence. Et recommence. Et recommence. et recommence encore, ce qui finit par énerver Hélène qui, de rage, jette la tasse par terre.
2: Bon, il est temps de changer de méthode.
0: Miss Sullivan ouvre la porte. Hélène bondit de joie. Yahoo ! C'est parti pour une excursion dans le jardin. Arrivée tout au fond, devant le puits, Miss Sullivan plonge la main droite d'Hélène dans l'eau et dans la gauche, elle écrit « Eau ». Soudain, Hélène se tend. Un frisson parcourt son corps. Elle a compris.
3: E-A-U-O. C'est donc comme ça que ça s'appelle ? A-U-A-E-U-O-U-E-A.
0: Immédiatement, elle répète les signes dans la paume d'Anne Sullivan. Pour la première fois de sa vie, Hélène parle à quelqu'un. Sans son, évidemment, mais c'est tout comme. Elle jubile !
4: Ce soir-là, Anne Sullivan s'endort, la tête remplie de merveilles.
2: Hélène aura une vie. Sa vie. Plus personne ne l'appellera pauvre petite.
0: Les semaines suivantes, Hélène est en transe. Elle veut tout connaître.
3: C'est fou. Ce que je touche, ce que je sens, ce qui pique, ce qui est doux. Tout cela porte un nom.
0: Chaque jour, elle apprend de nouveaux mots.
3: Père, mère, sœur, institutrice, amie.
0: Et avec ces nouveaux mots arrivent de nouveaux sentiments. Une douceur qu'elle ne connaissait pas vient se lever, là, dans son cœur. La professeure et l'élève ne s'arrêtent pas là.
2: On peut encore aller plus loin.
0: Hélène apprend à écrire et à lire en braille. Sur des fiches cartonnées, elle déchiffre, du bout des doigts, des petits points en relief qui forment des mots, des phrases. En mai 1887, à presque 8 ans, elle lit son tout premier livre. Hélène passe désormais tous ses hivers à l'Institut Perkins, à Boston. Là-bas, elle rencontre d'autres enfants, sourds et non-voyants. Elle explose de joie. Sa curiosité n'a pas de limite. Les questions dans sa tête se bousculent. Toutes, elle les écrit sur une tablette afin que Miss Sullivan y réponde.
3: D'où suis-je venue ? Où irai-je quand je mourrai ? Qui a fait la terre, les mers et toutes les choses ?
0: Hélène est d'une très grande intelligence. En fait, elle est bien plus intelligente que la plupart des enfants de son âge. Elle adore les études. Elle veut aller loin, le plus loin possible. Son rêve ? Se mesurer aux étudiants qui voient et qui entendent. Elle veut entrer à Harvard, l'une des plus prestigieuses universités américaines. Et tu sais quoi ? Elle réussit ! En 1904, à l'âge de 24 ans, elle obtient sa licence de lettres haut la main.
3: Ce jour-là, je crois bien que j'ai pleuré. J'étais folle de joie et sacrément fière. Moi, qu'on destinait enfant à une vie de malheur, grâce à l'aide et l'amitié de Miss Sullivan, j'ai finalement dévoré le monde.
0: Derrière cet épisode des Odyssées, il y a Fanny Leroy, Cécile Lafont, Benjamin Orgeret et moi, Laure Grand-Besançon.

0: Hélène a également appris à oraliser. Elle a appris à moduler sa voix afin de produire des syllabes et des mots. Tu vas entendre un enregistrement de sa voix. Tu ne vas peut-être pas tout comprendre car elle s'exprime en anglais, mais je traduis juste après.
1: It is not blindness or deafness that brings me my death. It is the acute disappointment in not being able to speak normally. But rather than this sorrow from experience, I understand more fully than the sonnet and the infinite.
0: Ce n'est pas le fait d'être aveugle ou sourde qui m'ont rendu le plus triste. C'est le fait de ne pas arriver à parler normalement. Je ressens avec nostalgie tout le bien que j'aurais pu faire si seulement j'avais pu acquérir une parole normale. Mais cette expérience douloureuse me permet de mieux comprendre tous les efforts humains, les ambitions contrariées et l'infinie capacité d'espoir.

0: Ils sont jeunes et ont un avis sur tout. Ici Picardie donne la parole au Tchopicard. Annick Bonhomme.
1: Que veut dire l'expression « les cordonniers sont les plus mal chaussés » ?
2: Les cordonniers, ils n'étaient pas les plus riches, du coup, ils n'avaient pas les plus belles chaussures.
3: Ils avaient tellement de clients qu'ils n'avaient pas le temps de s'en faire à eux-mêmes.
4: Ou alors, c'est, par exemple, quand on dit les cordonniers sont les plus mal chaussés, c'est ils sont mal chanceux peut-être.
5: Moi, pour moi, les cordonniers les plus mal chaussés, c'est eux qui font les chaussures. Donc eux, forcément, ils les vendent, mais ils oublient tout le temps pour eux et ils pensent pas à eux. Donc forcément, eux, ils ont rien du tout. Ils sont pauvres, je veux dire. Bon, bref.
1: Quand est-ce qu'on l'utilise, cette expression ?
6: Quand on a des chaussures, ils sont toutes cassées.
4: Par exemple, si quelqu'un n'aime pas nos chaussures, ils vont nous dire « Ah toi, t'es le mal chaussé de l'école, par exemple, ou alors de la famille. » Ça dépend après notre cas de situation.
5: Pour moi, on peut l'utiliser souvent quand quelqu'un n'aime pas les habits ou tout simplement quand on a de la malchance ou en cas d'harcèlement, mais à mon avis, c'est rare. Et surtout quand il y a des gens qui viennent avec des habits sales alors qu'il y a d'autres gens qui viennent avec des habits riches, tissus bien et les autres, ils s'habillent plus mode vitesse, quoi. Et du coup, forcément, on leur dit « Oh, mais t'es vraiment un cordonnier mal chaussé, toi, dis donc hein. ».

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4: Bonjour, je m'appelle Victoire, j'ai 8 ans et j'habite à Dijon. J'ai une blague. Quel est le maquillage que les rats mettent le plus souvent? Bah, le mascara.
5: Bonjour, je m'appelle Amaury, j'ai 7 ans et demi, j'habite à Brignoles. J'ai une super blague pour vous. Sais-tu comment on appelle un ascenseur en Australie?
2: En disant ascenseur!
5: En appuyant sur le bouton. J'adore cette blague. Merci si vous la publiez. Au revoir.
0: Trop bien cette blague.
6: Bonjour, je m'appelle Julia, j'ai 7 ans et j'habite en Belgique. J'ai une blague pour vous. Quelle est la différence entre un avion et un chewing-gum?
2: La différence entre un chewing-gum et un avion? Alors là, je ne sais pas du tout.
6: Un chewing-gum, ça colle et un avion, ça décolle. Au revoir, salut la force.
0: Je la connaissais pas et je valide. 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

0: Bonjour petits et grands scientifiques de France Musique. Dans ce nouvel épisode du Labo, nous allons tenter de comprendre pourquoi et comment la musique nous donne envie de taper du pied, de frapper dans les mains et de danser. C'est parti pour quelques minutes de groove SOSO. En route pour la planète Cor.
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0: Eh oui, c'est bien sur cette planète, et plus particulièrement dans le cerveau, que nous allons trouver le chemin qui mène à notre question et à des réponses à propos des liens entre danse et musique. Approchons-nous plus près de notre cobaye. Sur cette musique disco, on voit que son corps bouge en rythme avec la musique. Les pieds, les jambes, les bras et tout son corps semblent être possédés. Notre cobaye ne réfléchit pas à ses propres mouvements. Elle écoute simplement la musique et se laisse aller. Son corps réagit. Elle a le groove, c'est-à-dire l'envie spontanée de danser en musique. Cette définition du groove, on la retrouve dans une récente étude publiée par l'INSERM et Aix-Marseille Université. Les chercheuses et les chercheurs ont tenté de répondre à la question suivante. Qu'est-ce qui nous fait danser dans la musique? Et même pourquoi certaines musiques nous donnent plus envie de danser que d'autres? Pour réaliser leur étude, les scientifiques ont observé l'activité cérébrale.
3: Donc ce qu'il se passe dans le cerveau.
0: De 30 participantes et participants. Ils ont pu

0: ainsi observer un phénomène que l'on connaissait déjà. La musique, une fois qu'elle est arrivée jusqu'à nos oreilles, parcourt notre cerveau. Elle passe d'abord dans le cortex auditif. Qui dit cortex auditif dit audition, donc ce que l'on entend. Cette zone du cerveau reçoit les informations sonores, en traite une partie et les renvoie à d'autres zones du cerveau, et notamment au système moteur. Ce système moteur est très intéressant pour comprendre comment la musique est capable de nous faire danser, car c'est cette partie qui contrôle notamment l'exécution de nos mouvements. Pour aller plus loin, les chercheurs ont demandé aux cobayes d'écouter plusieurs mélodies tout en enregistrant l'activité de leur cerveau. Ils leur ont fait écouter plusieurs phrases musicales avec des rythmes différents. Écoutez, on va faire l'expérience ensemble. Lequel de ces trois extraits vous donne le plus envie de bouger, de danser? Vous êtes prêts? Écoutez bien. Premier extrait. Deuxième extrait. Et voici le troisième extrait. Je ne sais pas ce que vous en pensez, mais moi, c'est le deuxième extrait qui m'a donné le plus envie de bouger. Le premier était comme trop simple.
1: Alors, non merci, mais j'ai pas envie de danser là.
0: Le troisième, trop complexe, m'a un peu perdu. Alors que le deuxième extrait, avec son rythme rebondi, m'a tout de suite donné envie de taper du pied et de bouger la tête.
1: Ah non, mais c'est génial! Allez, on danse!
0: Et c'est aussi ce qu'ont ressenti les 30 participantes et participants à l'étude. Ce qui déclenche en nous l'envie de danser serait donc à la fois la possibilité pour notre cerveau d'anticiper ce qu'il va se passer grâce à un tempo régulier. Mais le cerveau aime aussi ce qui le surprend. Ce qui crée la surprise, c'est ce que l'on appelle en musique la syncope. Cette petite chose qui rebondit, qui se déplace et vient perturber en quelque sorte le langage que décode notre cerveau. Cette syncope participe à notre envie de bouger, de danser. Une autre étude, canadienne cette fois-ci, a permis d'observer l'effet surprenant des basses sur notre envie de danser. Les basses sont des sons très graves, produits souvent en musique par la basse électrique, des guitares graves, les percussions ou des sons électroniques. Les chercheurs de l'université de McMaster au Canada ont testé sur une soixantaine de personnes l'effet des basses sur leur envie de danser. Comment ? En diffusant par intermittence, lors d'un concert du groupe d'électro Orphix, des sons de très basse fréquence, à peine, voire pas du tout perceptibles par l'oreille.
2: Ouais, j'entends rien du tout là.
0: Une soixantaine de spectatrices et de spectateurs ont accepté d'être équipés de capteurs. Et on a pu ainsi observer que lors de la diffusion de ces basses fréquences, sans même s'en rendre compte, les cobayes dansaient près de 12% de plus. Mais alors que se passe-t-il ? S'ils n'entendent pas ces fréquences, on pourrait se dire que l'information n'est pas remontée jusqu'au cerveau, non ? Eh bien, d'après David Cameron de l'université McMaster, d'une part, les basses fréquences viendraient stimuler ou caresser notre peau, et en plus, elles agiraient sur l'oreille interne, la partie la plus profonde et la plus enfouie de notre système auditif. Ces basses fréquences pourraient alors avoir un effet sur notre instinct, notre intuition, sans passer par un processus intellectuel classique, recueil d'informations, analyse, échange, réflexion et action. Tout comme la musique, la danse est certainement là depuis les débuts de l'humanité. Peut-être sous forme de rituel, c'est-à-dire que l'on dansait à des moments importants de la vie, ou pour communiquer avec la nature, un dieu, des dieux, l'univers. Aujourd'hui, elle est un art que l'on va applaudir à l'opéra, par exemple, sous forme de ballet. Elle est aussi un divertissement, comme on peut le voir sur TikTok ou à la télévision. Mais la danse, c'est aussi du plaisir et du partage. Danser ensemble, en groupe ou seul dans sa chambre, c'est une manière de s'amuser, de se défouler. L'alliance entre la musique et l'effort que la danse demande à notre corps, comme tout autre sport, libère en nous de la dopamine, la molécule de la bonne humeur qui active notre système de récompense. Alors pourquoi s'en priver? C'est parti, tout le monde sur le dance floor! Non, reviens SOSO. Nous, retour au labo. Et à la prochaine, petits et grands scientifiques de France Musique.

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1: C'est l'une des phrases les plus célèbres et les plus injustement attribuées de l'histoire de France. Indice, elle aurait été prononcée par une certaine Autrichienne. Le 5 octobre 1789, des milliers de femmes quittent Paris pour marcher sur Versailles. Le peuple a faim, le pain manque et la colère gronde.
2: Alors qu'est-ce qui se passe, le peuple? On a faim! Eh bien, il faut manger.
1: Dans la rumeur, on prête à la reine Marie-Antoinette une réplique cinglante, presque provocatrice, qu'il mange de la brioche. L'image est parfaite. La souveraine coupée du réel, insensible à la misère. Et qui sort une phrase aussi gonflée qu'une bonne grosse brioche. Mais cette scène, aussi frappante soit-elle, n'a jamais eu lieu. Car cette phrase n'est pas de Marie-Antoinette, mais de Jean-Jacques Rousseau.
3: C'est la faute à Rousseau.
1: Dans le livre 6 de ses confessions, rédigé en 1765, il écrit qu'une grande princesse, apprenant que le peuple n'a plus de pain, aurait dit qu'il mange de la brioche. Mais Rousseau ne cite aucun nom. Et surtout, en 1765, Marie-Antoinette a 10 ans et elle vit encore à Vienne. Alors comment l'histoire a-t-elle dérapé? À la veille de la Révolution, la reine, étrangère et frivole aux yeux du peuple, devient le symbole d'une aristocratie déconnectée. Ses ennemis politiques s'emparent de l'anecdote de Rousseau et la lui attribuent. La rumeur se propage dans les pamphlets jusqu'à devenir une vérité populaire. Et lier pour toujours Marie-Antoinette, la viennoise, à une histoire de viennoiserie. Eh oui, il ne faut pas croire toutes les rumeurs, d'autant plus à l'heure des réseaux sociaux. Car comme l'a écrit Rousseau, nombre de contre-vérités circulent sur Internet. Ah bon? Ah bon, c'est pas lui qui a dit ça? Ah bon?

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6: Et coucou les petites curieuses et les petits curieux, atelier corps humain.
7: Bonjour, je m'appelle Adrien et je voudrais vous demander pourquoi les filles ont-elles un zizi, ont-elles pas de zizi, alors que les garçons en ont un. Merci de répondre à ma question, au revoir.
6: Et merci à toi Adrien pour cette question. Alors, il va falloir qu'on t'explique 2-3 trucs. Tu dis les filles n'ont pas de zizi alors que les garçons en ont un. Olivia Benamou est avec moi, elle est psychologue et sexologue, donc elle connaît un peu tout au zizi. Olivia Benamou, les filles ont bien un zizi, on est d'accord.
8: Et hein, oui, Adrien, je vais peut-être te surprendre, mais les filles aussi ont un zizi. À la différence du pénis qui est facilement visible lorsqu'on est debout chez les garçons, eh bien le zizi de la fille, qu'on appelle la vulve, il est caché entre ses jambes. On ne le voit que si ses jambes sont écartées. D'ailleurs, si les filles n'avaient pas de zizi, comment est-ce qu'elles feraient pipi? Mais ta question est très intéressante car elle concerne les différences anatomiques entre les filles et les garçons. Et cela me rappelle mon fils qui, lorsqu'il avait 3 ans, en me voyant changer la couche de sa petite sœur, m'avait demandé quand est-ce que son zizi allait pousser. Et cela l'inquiétait beaucoup. Donc rassure-toi, les filles ont aussi un zizi dès la naissance, même s'il est beaucoup moins visible que celui des garçons.
6: Pourquoi on a l'impression que, et d'ailleurs la question d'Adrien le reflète, pourquoi on a l'impression que le zizi des filles est moins connu que le zizi des garçons?
8: On le connaît moins parce qu'il est caché, parce qu'il est moins visible et qu'on ne s'y est pas tellement intéressé. Le sexe des garçons, je pense que même dans les représentations artistiques, dans l'histoire de l'art, on a plus de familiarité, je dirais, visible avec le sexe masculin qu'avec le sexe féminin. Ce qui est intéressant, c'est que quand on demande à des gens de tous âges de dessiner un sexe masculin, on a tout de suite une représentation d'un pénis. En revanche, quand on demande même à des femmes de représenter leur propre sexe, elles sont très nombreuses à ne pas savoir.
6: Et c'est pourquoi? Parce qu'il y avait une sorte de tabou vis-à-vis de ça ou pas?
8: Je pense que le sexe féminin, oui, c'est quelque chose d'extrêmement mystérieux. Et au-delà du sexe féminin, la question du plaisir féminin, ça c'est une question qui a été extrêmement tabou très longtemps.
6: Et ça c'est en train de changer quand même, on est d'accord aujourd'hui. Il y a de plus en plus de représentations, il y a même des mouvements féministes qui montrent de plus en plus le sexe féminin pour dire il existe aussi.
8: Ah bien sûr, oui, ça c'est sûr qu'il existe.
6: Oui, mais c'est important aussi que les
8: Oui, c'est-à-dire que dans les manuels scolaires, je pense que là, depuis peu de temps, effectivement, on a des représentations beaucoup plus détaillées. On a une image en 3D du clitoris. Mais bon, le sexe féminin, il est aussi peut-être un peu plus complexe à représenter et à comprendre parce qu'il est composé de plusieurs éléments. Oui, il est plus complexe que le sexe masculin, finalement. Peut-être que ça explique aussi cette difficulté, au-delà des considérations politiques et idéologiques, à diffuser des connaissances autour du sexe féminin, tout simplement.
6: Mais il faut continuer, y compris dans les petits bateaux. Salut les matelots!

0: 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Allez, on s'écoute une petite bestiole.
1: Alors, quelle bestiole as-tu choisie aujourd'hui ?

0: Oh, qu'est-ce que c'est, ça? C'est un léger cliquetis. On dirait des dents qui claquent quand il fait très froid. Oh, ben j'ai trouvé, moi aussi. C'est l'hippocampe. Si tu l'as entendu, c'est que tu as une sacrée bonne oreille. Et nous, les humains, on n'est pas censés l'entendre.
1: La...

0: Allez, on va le rejoindre. Tu enfiles un masque et un tuba. C'est parti pour le monde de l'hippocampe. Bon, alors j'espère que tu es fort à cache-cache, parce que l'hippocampe, c'est un expert du camouflage. Il adore disparaître dans les herbiers marins. Les herbiers, ce sont d'immenses prairies de plantes qui fleurissent au fond de l'eau. Il y en a partout. C'est comme une immense jungle de la mer.
1: Pourvu qu'elle m'attende.
0: Ah, je l'aperçois là-bas, au-dessus du champ d'herbiers. Oh, il nage debout, le ventre bien en avant. Il est jaune, un peu doré, avec des petits points blancs partout. Sa nageoire dorsale s'agite à toute vitesse. Il la bouge comme s'il avait un petit éventail dans le dos. Ouais, qu'est-ce qu'il est gracieux!
1: J'ai vraiment pas de chance! J'y arriverai jamais alors!
0: L'hippocampe est un poisson étrange. Il a une longue queue comme celle d'un singe qui l'enroule et déroule comme un yo-yo. Et grâce à elle, il peut s'accrocher à n'importe quoi. Et sous sa peau, il porte une sorte d'armure. Ce sont des plaques d'os. Et ça lui donne une allure de dragon. Il y a très longtemps, les Grecs ont trouvé ce poisson tellement étrange qu'ils pensaient que c'était un animal magique. Ils l'ont même baptisé Hippos Campos. Hippos pour cheval et Campos pour monstre marin. Enfin, un monstre qui fait la taille d'un spaghetti, hein, parce qu'entre nous, ce n'est pas vraiment un monstre. J'ai l'impression que le clic-clic de cet hippocampe a changé. On dirait un appel de détresse. Oh, je crois qu'il a besoin d'aide.
1: Manquait plus que ça, un plongeur. Qu'est-ce qu'il me veut, celui-là? Pas question de me retrouver dans un aquarium ou d'être transformé en porte-clés.
0: Bonjour, moi je m'appelle Denis.
1: Désolé, j'ai vraiment pas le temps.
0: Ben, j'avais pourtant l'impression que vous aviez besoin d'aide. Hein.
1: Pas du tout.
0: C'est vraiment étrange de parler droit dans les yeux à un hippocampe. Quand son œil droit regarde d'un côté, son œil gauche regarde de l'autre.
1: C'est la faute de la tempête. La mer était tellement déchaînée cette nuit que les vagues ont tout arraché sur leur passage et elles m'ont emporté je ne sais où. Je suis perdue au milieu de nulle part.
0: Eh ben non, on est juste au bord du rivage.
1: Mais vous ne comprenez pas, Denis. J'ai un rendez-vous très important avec ma fiancée dans un bouquet d'algues.
0: Un rendez-vous dans un bouquet d'algues? Ben, mais des algues, il y en a partout.
1: Ben oui, c'est tout le problème. Où est-ce que je dois aller? Et puis, je suis pas vraiment un poisson de course. Je suis même le plus lent de tous les poissons.
0: Oh, ben, il y a sûrement une solution.
1: Si je ne retrouve pas ma fiancée aujourd'hui, elle me le pardonnera jamais. Et moi, je ne deviendrai jamais papa.
0: Bon, alors ce qu'on va faire, c'est...
1: Crabe à ma bord!
0: Un crabe? Mais où ça?
1: Approchez-vous! Je vais me cacher contre vous.
0: Mais vous avez des jumelles à la place des yeux, dites donc, c'est incroyable.
1: Chut! Taisez-vous, Denis! Je vais me retrouver dans les pinces de ce crabe à cause de vous.
0: Ah oui, oui, pardon, pardon.
1: Ouf! Je l'ai échappé belle. Merci, Denis. Toutes ces émotions m'ont donné de l'appétit. Ça vous dit des mini-crevettes?
0: Des mini-crevettes? Ouais, vous voyez ça où? L'hippocampe attrape sa proie avec son museau allongé et sa bouche en forme de tube. Il aspire l'eau comme avec une paille et bingo! Les mini-crevettes plongent direct en brochette dans son estomac.
1: Ça requinque! Tout bien réfléchi, Denis. Vous pourriez me donner un petit coup de main pour retrouver ma fiancée?
0: Ah bah bien sûr! Bon, alors, cherchons votre bouquet d'algues. Essayez de vous rappeler. Qu'est-ce qu'il y avait autour?
1: L'océan, et puis des algues. Une forêt d'algues. Et des plantes aquatiques aussi. Des herbiers. Plein d'herbiers marins.
0: Et quoi? Rien d'autre?
1: Laissez-moi réfléchir. Une épave au fond de l'eau. Les restes d'une vieille barque.
0: Et c'est tout?
1: Oh, je me souviens d'un rocher tapissé d'anémones de mer.
0: Ah, mais je l'ai vu ce rocher tout à l'heure. Accrochez-vous à mon tuba, on y va.
1: Que accroché, je suis prêt. Oh là là, vous êtes parti aussi vite qu'un requin, Denis. Moi, il me faut une heure pour parcourir 156 cm. Et vous, ça vous prend à peine 3 secondes. Mais ça va trop vite pour moi.
0: Ah oui, je suis navré, là, pardon. Hein. Parce que si je ralentis, je m'arrête.
1: Stop! Stop!
0: Quoi? Qu'est-ce qu'il y a?
1: Le rocher, là! Regardez!
0: Quoi, déjà? Ah oh, bah, j'ai à peine eu le temps d'agiter mes palmes. Mais en fait, vous n'étiez pas si loin de votre rendez-vous.
1: Sans vous, il m'aurait fallu au moins une journée pour y arriver. En plus, ça m'aurait épuisé. Et je serais arrivée trop tard.
0: Bon, est-ce que vous le voyez, votre bouquet d'algues, maintenant?
1: Ben, en fait, je crois qu'on n'est pas au bon endroit, Denis. Oh, c'est sûr, maintenant, je ne retrouverai jamais ma fiancée. Jamais.
0: Votre fiancée, elle ne serait pas toute noire, avec une crête, une multitude de filaments sur tout le corps, par hasard?
1: Ben, oui. Mais comment vous savez ça, Denis?
0: Eh ben, elle est juste devant nous. Hein.
1: Oh, Denis. J'ai le trac, maintenant. Vous savez, c'est la première fois que je vais être papa.
0: Ah bah c'est vrai que chez vous, les hippocampes, c'est le papa qui porte les petits dans la poche que vous avez sur le ventre, comme les kangourous.
1: Ah oui? Aujourd'hui, ma fiancée doit déposer ses œufs dans ma poche pour que je puisse les couver. Et comme ça, dans un mois, ils seront prêts à naître et à partir dans l'océan. Comme des grands. Bon, j'y vais. Au revoir. Et encore merci, Denis.
0: Ah ben, y a pas de quoi. Au revoir. Ils sont mignons, enlacés comme ça, les hippocampes. Joue contre joue, leurs queues enroulées l'une contre l'autre. On dirait qu'ils dansent. Ah, au fait, l'hippocampe ressemble à un cheval de mer. Comment dit-on cheval en grec? Pipos? Campos? Hippos? Eh oui, c'est Hippos pour cheval. Bravo! C'était bestiolement génial.
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2: Bonjour, salut l'info. Je m'appelle Ava, j'ai 8 ans, j'habite à Paris et j'ai une blague pour vous.
1: Salut Ava.
2: Quel est l'accessoire préféré des paléontologues ?
1: Une pelle ?
2: Les fossiles !
1: Ah, comme de fossiles sur les yeux. Bien vu, Ava.
2: Merci, au revoir, j'adore votre podcast.
3: Je m'appelle Mélie, j'ai 7 ans et demi, j'ai une charade pour vous. Mon premier est le contraire de haut, mon deuxième est le contraire de rapide, mon troisième est le contraire de matin, mon tout s'accroche à une branche.
1: Bas, lent, et après je suis perdu.
3: Alors, vous savez pas ? Une balançoire. Balançoire.
4: Bonjour, salut l'info. Je m'appelle Paula, j'ai 8 ans, j'habite à Valréas et j'ai une blague pour vous. Quel est l'animal qui fait toin-toin ?
1: Toin-toin ? Jamais entendu ça.
4: Le tanard. Au revoir.
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8: 11 de la noche en San Salvador, El Salvador.

0: Tu es là? Tu m'entends? Alors, ouvre grande tes oreilles, je vais te raconter une histoire. Une histoire qui est arrivée à Toudou, mon doudou. Toudou dit non.
1: Non.
0: Toudou, mon doudou, est tout mou, tout chou, tout fou. Il me suit partout. Tiens, le voilà. Aujourd'hui, Toudou fait une drôle de tête. Il est tout renfrogné. Il ne parle pas. Il ne sourit pas. Il est grognon, boucon, ronchon. Je ne sais pas ce qu'il a. Et quand je lui demande ce qui ne va pas, il ne me répond pas. Toudou, tu veux bien jouer aux petites voitures avec moi? Regarde, elles sont toutes là. Il y a la voiture bleue qui fait un drôle de bruit. Et il y a la voiture jaune qui a un klaxon très rigolo. Alors, Toudou, quelle voiture tu choisis? Je te laisse choisir ta préférée. Toudou ne répond pas. Il reste silencieux. Tu ne veux pas jouer aux petites voitures avec moi?
1: Non.
0: Non? Tu ne veux pas?
1: Non.
0: Tant pis. Toudou, si tu ne veux pas, je ne vais pas te forcer.
1: Non, non, non.
0: Non, non, non, non, non, non. Oh, regarde, Toudou. J'ai retrouvé mes billes.
1: Ah.
0: Tu veux bien jouer aux billes avec moi? Tu ne réponds pas? Tu ne veux pas?
1: Non.
0: Non. Tu ne veux pas?
1: Non, non, non, non.
0: Il y a des jours où je ne comprends vraiment pas ce qui arrive à mon doudou. Toudou, regarde. J'ai sorti ma poupée.
1: Oh,
0: tu veux bien jouer avec moi à la poupée?
1: Non.
0: Allez, mon doudou, viens jouer avec moi.
1: Non, non.
0: Non? C'est encore non?
1: Non.
0: Vraiment, tu n'es pas rigolo aujourd'hui, Toudou.
1: Non, non.
0: Tu préfères que je te laisse seule?
1: Non.
0: Non? Tu ne veux pas rester seule?
1: Non, non.
0: Toudou, mon doudou, je ne sais plus quoi faire avec toi. Tu ne veux pas jouer?
1: Non.
0: Tu ne veux pas rester seule?
1: Non.
0: Tu veux dormir?
1: Non.
0: Non? Tu ne veux pas dormir non plus?
1: Non, non, non, non, non.
0: Tu es vraiment impossible aujourd'hui.
1: Oh?
0: Tu dis non à tout.
1: Non, non, non, non.
0: Tu n'as plus que ce mot à la bouche. Non, non, non et non.
1: Non, non, non, non, non.
0: Toudou, est-ce que tu veux bien?

0: arrêter de dire non à tout ?
1: Non. Non, non, non, non, non, non, non, non, non, non.
0: Et si je te propose une gaufrette à la vanille, tout doux ? Tu diras encore non ?
1: Non.
0: Ouf ! Je suis rassurée. Même quand il n'est pas dans son assiette, tout doux, mon doudou, ne dit jamais non à une gaufrette.
1: Non, non.
0: Et toi, est-ce que cela t'arrive aussi de dire non à tout ? C'est parce que tu n'as envie de rien ? Parce que tu es fâchée ? Fatiguée ? Ou simplement parce que tu as envie de dire non ?
1: Non, non, non, non, non, non, non, non ! Non, non !
0: Et maintenant, c'est l'heure de danser. Avec tes pieds, avec tes mains, avec ta tête ou avec ton nez.

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0: comment as-tu le mode d'emploi? Par quel moyen, dis-moi, on met sous cloche un gavroche?
1: C'est tout un art, mon petit-fils. Il faut savoir

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4: Et coucou les petites curieuses et les petits curieux, rêvons un peu.
5: Bonjour, je m'appelle Lilia, j'ai 9 ans. Est-ce qu'on pourra un jour supprimer les matières plastiques ? Merci, au revoir.
4: Est-ce qu'on pourra un jour supprimer les matières plastiques ? Le plastique, c'est votre sujet de recherche, Nathalie Gontard. Vous êtes à l'INRAE à Montpellier. Alors, est-ce que Lilia imagine quelque chose qui n'arrivera jamais ? Ou est-ce que vous pensez qu'un monde sans plastique est envisageable ?
6: Alors, Lilia, je vais peut-être te décevoir un petit peu. Moi, je pense que non, on ne pourra pas se passer totalement des plastiques. Mais par contre, on pourra limiter considérablement leur utilisation en se limitant au plastique strictement nécessaire. Et ça, ça serait déjà énorme. Parce que, comme on dit, de tout poison, en fait, c'est la dose qui fait le poison. C'est-à-dire que nos organismes, comme notre planète, sont certainement capable de supporter une petite dose de plastique. Bon, là, nous sommes en face d'un tsunami qui ne cesse de prendre de l'ampleur. Et on sait qu'on ne se passera jamais de plastique parce qu'il nous a apporté un progrès assez extraordinaire. Mais on s'est mis à l'utiliser de façon irresponsable, je dirais. C'est-à-dire qu'on n'a plus réfléchi à ce que le plastique pouvait avoir comme conséquence autre que celle de notre bien-être immédiat. Donc aujourd'hui, il est important de redonner au plastique sa vraie valeur et de l'utiliser à bon escient. Alors, je fais souvent le parallèle avec les antibiotiques. Il y a eu des campagnes qui nous disaient « les antibiotiques sont précieux, utilisons-les mieux ». Eh bien, les plastiques, c'est pareil, ils sont précieux aussi, mais ils sont dangereux. Utilisons-les moins et mieux, comme les antibiotiques. En petite quantité, ils sont utiles. Et sans restriction, ils deviennent dangereux et contre-productifs.
4: Est-ce que vous pensez que les producteurs, les industriels producteurs de plastique entendent ce discours, Nathalie Gontard ?
6: Eh bien,
4: on n'a pas l'impression. Hein.
6: Voilà, je pense que nous devons avoir des auditeurs qui travaillent dans l'industrie. Et bien entendu, on ne peut pas faire reposer ça uniquement sur les consommateurs. C'est aux industriels à nous proposer autre chose, à nous proposer des biens et des services avec le strict minimum de plastique. Mais c'est aussi à nos responsables politiques d'avoir le courage de les y inciter et de les épauler. Ça, c'est très important.
4: Mais dans tous les pays, ça, Nathalie Gontard, ou juste dans les pays dits développés comme la France, par exemple ?
6: Alors, en fait, la consommation de plastique est parfaitement proportionnelle au PIB, c'est-à-dire à la richesse d'un pays. Donc, comme nous faisons partie des pays les plus riches, nous sommes les plus gros consommateurs de plastique. Donc, nous, pays développés, devons limiter au strict nécessaire notre utilisation de plastique.
4: Et c'est pas gagné, hein, même si on tente parfois de nous faire croire le contraire. 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
1: Les aventures d'Octave et Milou. Les animaux de la savane. Salut, petites oreilles. Dans cet épisode, tu vas entendre la musique des animaux de la savane. Une musique qui rugit comme le lion, qui barille comme l'éléphant et qui détale comme un troupeau de gazelles. Alors, ouvre grand les oreilles, on part en Afrique. Octave et Mélo sont dans la savane. Ici, la nature s'étend à perte de vue et elle est peuplée d'animaux sauvages. Mélo est impatiente. Elle va enfin voir un éléphant pour de vrai, son animal préféré. Tiens, là-bas, ça n'en serait pas un en train de se gratter le dos contre le baobab ? Mais non ! C'est un hippopotame ! Avec un flamant rose qui danse sur sa tête. Octave le voit à travers ses jumelles. Il les prête à Mélo, mais elle n'y voit rien. Qu'est-ce que c'est que toute cette poussière ? Des gazelles ! C'est un troupeau de gazelles qui court gracieusement dans la savane et qui soulève tout le sable sur son passage. Oh, c'est impressionnant !

centaines, des milliers, des milliards. Oh, le flot ne s'arrête jamais. Octave et Mélo regardent ce défilé merveilleux. La chance qu'ils ont !

Allez, à toi de jouer. Fais le bruit des animaux qui galopent. Tu peux faire rebondir tes doigts sur une chaise ou sur une table à côté de toi. Ou bien encore plus simple, sur tes cuisses. Plus tu tapes fort, plus ça fait du bruit, et plus on dirait qu'il y a tout un troupeau d'animaux. Je vais le faire avec toi, comme ça on sera ensemble. 1, 2, 3. Vas-y, tu tapes, tu tapes. Plus fort, encore plus fort. Super. Là, un peu plus léger. Une petite gazelle. Super, une belle gazelle. Ah bah tiens, il y a une girafe qui passe. On fait la girafe. Génial. Allez, on continue. Là, t'es un zèbre. On y va. On accélère un peu. Mais soudain, il se passe quelque chose. Les animaux s'affolent. Oh, un lion. Un lion a surgi. C'est la panique. Tous aux abris. Il ne faut pas rester dans les parages, c'est beaucoup trop dangereux. Les deux amis prennent leurs jambes à leur cou et ils courent, courent, courent, complètement affolés, sans savoir où ils vont. Mélo, attends-moi! Allez, Octave, cours, fonce, vite, vite, vite, vite! Où trouver refuge? Oh, là! Un arbre, un immense arbre, un acacia! À bout de souffle, il trouve encore un peu de force pour l'escalader. Quelle frousse! Ils l'ont échappé belle. Mélo prend la main d'Octave et regarde devant elle. Qu'est-ce qu'ils vont faire maintenant? Et en plus, ils n'ont toujours pas vu d'éléphant. Octave ne sait pas trop quoi dire.

Tiens, ils sentent l'arbre se balancer. Et... Mais il bouge ! Il bouge dans tous les sens ! Mais qu'est-ce que c'est ? Ils vont tomber ! Mais c'est pas vrai ! Incroyable ! C'est justement un éléphant qui secoue l'arbre avec sa trompe ! Un éléphant pour de vrai ! Avec ses grandes oreilles, ses grosses pattes et ses deux belles défenses. Mello est aux anges. Son rêve est en train de se réaliser.

elle voudrait bien le caresser. Justement, l'éléphant leur fait un petit signe avec sa trompe. Allez, hop ! Octave et Mélo sautent sur son dos. C'est lui qui va les ramener à la maison, de son pas lent et rassurant. Trop génial.

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4: Bonjour, je m'appelle Lilia, j'ai 10 ans et j'habite à Lyon. Je vais vous faire découvrir une blague que j'ai inventée. Comment s'appelle une personne qui se pomponne toute seule?
5: L'angocha.
4: Une auto-pomponneuse.
6: Allez, c'est parti, ok.
3: Génial cette blague, je vais la raconter à mes potes.
5: Excellente. Allez, suivante.
7: Bonjour, je m'appelle Wendy, j'ai 6 ans, j'habite à Anches. Voici ma blague. Que dit un oiseau quand il a faim?
5: Alors là, je sèche.
7: Bah, maman, est-ce que je peux avoir un biscuit cuit? Merci, au revoir.
5: Un biscuit cuit, bien vu Wendy.
1: Je la connaissais pas celle-là et je valide.
5: Allez, on vole vers la prochaine blague et que ça saute.
8: Bonjour, je m'appelle Nina et j'ai 9 ans et j'aimerais vous faire une blague. Quel est le livre que préfèrent les kangourous?
5: Une BD pleine de rebondissements?
8: Les livres de poche.
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3: Après une année passée chez la magicienne Circé, Ulysse repart en mer de bon matin pour rentrer chez lui à Ithaque. Debout à l'avant du navire, il observe l'horizon, l'air inquiet.

0: peut passer entre deux énormes rochers où se cachent des monstres marins, appelés Caribe et Scylla. Caribe est un immense trou noir dans la mer qui engloutit hommes et navires. Et non loin de cet effrayant tourbillon se cache dans une grotte Scylla, une bête avec six têtes de chien hurlant qui dévore tout sur son passage. J'espère de tout cœur que nous ne les croiserons pas.
1: Les marins, effrayés, regardent leur chef qui reprend la parole d'un ton grave.
0: Mais ce n'est pas fini. Il y a aussi les terribles sirènes charmeuses.
1: Les marins fixent Ulysse avec de grands yeux étonnés.
2: Qu'est-ce que c'est les sirènes marcheuses ?
0: Charmeuses, pas marcheuses, reprend Ulysse. Les sirènes charmeuses sont des monstres qui attirent les marins avec leur voix douce comme le miel. Leurs chants sont si beaux que les marins se jettent dans la mer pour les rejoindre. Alors ils se noient ou se font avaler tout cru. Mais n'ayez pas peur, la magicienne Circé m'a expliqué ce qu'il faut faire pour leur échapper.
1: Les compagnons d'Ulysse écoutent alors les conseils de leur maître.
0: Si nous les rencontrons, je vous donnerai de petites boulettes de cire d'abeille pour vous boucher les oreilles. Et moi, vous m'attacherez très solidement au mât du navire, avec de la corde épaisse.
2: Mais toi, Ulysse, tu ne te boucheras pas les oreilles ?
1: Lui demandent ses compagnons.
0: Non. Je veux savoir à quoi ressemble leur chant. C'est compris ?
3: Compris !
1: Répondent les marins. Et tous regagnent leur place en silence, tandis que le navire poursuit sa route vers Ithaque, poussé par un vent favorable. Après de longues heures de navigation, Ulysse, posté à l'avant du bateau, aperçoit une montagne au loin. Peut-être est-ce l'île aux sirènes ? Le bateau se dirige vers elle, comme attiré par une force mystérieuse. Soudain, le vent s'arrête, comme si les dieux avaient endormi la mer. Sous la lumière éclatante du soleil de midi, il n'y a plus un bruit, plus un souffle. Silence total. Vite, Ulysse prend dans son sac un morceau de cire, le découpe en petites boulettes qu'il distribue à ses compagnons.
0: Mettez-vous la cire dans les oreilles, ramez et baissez les yeux. Attachez-moi au mât. Dépêchez-vous !
1: Tandis que le navire glisse doucement le long de l'île, Ulysse et ses hommes aperçoivent trois gros oiseaux perchés sur un rocher, qui s'envolent et s'approchent du navire. Ces créatures au plumage noir ont des têtes de très jolies femmes, ornées de bijoux et de colliers. Toutes les trois s'écrient en battant lourdement des ailes.
4: Oh ! Mais c'est le célèbre Ulysse ! Comme tu es beau et fort, Ulysse! Quel héros magnifique! Arrête ton bateau et écoute nos douces voix. Tu ne vas pas repartir sans écouter nos jolies chansons.

0: Ulysse ferme les yeux. Il est si charmé par les voix merveilleuses des sirènes qu'il veut à tout prix les rejoindre.
1: Détachez-moi, détachez-moi. Je veux rejoindre ces belles sirènes. Mais qu'elles chantent bien.
0: À ces mots, deux des compagnons d'Ulysse exécutent les ordres de leur chef et lui resserrent fermement les cordes autour des pieds et des mains, l'empêchant ainsi de se libérer. Alors, les rameurs redoublent d'efforts pour s'éloigner de l'île. Ils rament fort.
2: Oris !
0: Plus fort.
2: Oris !
0: Encore plus fort.
2: Oris !
0: Enfin, les voix des sirènes s'éloignent et disparaissent. Le navire en forme de croissant s'éloigne de l'île dangereuse. Les marins retirent leurs bouchons de cire et détachent Ulysse qui titube entre les bras de ses compagnons, l'air hagard. Au loin, les sirènes perchées sur leurs rochers sont furieuses. Ulysse le rusé leur a échappé.

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2: Allez, on compte les moutons.
3: Bonjour, je m'appelle Gina, j'ai 8 ans et demi et je voudrais savoir comment faire pour m'endormir plus facilement, car parfois j'ai du mal. Merci de me répondre. Au revoir.
2: Et merci à toi Zina, je te comprends parce que moi aussi parfois j'ai du mal à m'endormir et tu sais quoi, je pense qu'on n'est pas les seuls. Comment donc faire pour s'endormir plus facilement? Eh bien, je suis avec une professeure spécialiste de sommeil. Vous êtes même Isabelle Arnulf, chef du service des pathologies du sommeil, donc les gens qui ont des problèmes avec leur dodo. Que répondez-vous à Zina?
4: Alors, il y a plein de moyens d'améliorer ton sommeil, de t'endormir plus vite, Zina. On s'endort plus vite déjà quand on est fatigué, que ça fait longtemps qu'on est réveillé. Ensuite, on s'endort plus vite quand il n'y a pas de lumière. S'il y a des écrans, par exemple, un téléphone, eh bien, ça va gêner pour s'endormir, le bruit aussi. La température de la chambre où tu dors, plus elle est fraîche, mieux tu vas dormir. On est plutôt autour de 18 degrés, donc c'est frais frais. Ça n'empêche pas de mettre une bonne couette, hein, on est d'accord. Et puis, les personnes dorment mieux quand elles ont quelque chose d'un peu lourd sur elles, des couvertures lourdes, par exemple.
2: Avec le côté un peu moelleux, un peu
4: voilà,
2: cocon, on est dans notre nid, quoi.
4: Faut un petit peu faire son nid, effectivement. Et on dort mieux, évidemment, quand on n'a pas de préoccupations. Donc, si tu as des petits soucis, il vaut mieux en avoir parlé avant. Et puis, on s'endort mieux avec de la routine, parce que finalement, tu passes d'un moment où tu cours, où tu joues et tout, à un moment plus relax. Et entre les deux, il te faut une petite transition, une histoire, quelque chose à écouter, respirer, te détendre, t'allonger. Tu vois, des choses un tout petit peu douces à faire avant de dormir, pour pas passer de brutalement, j'ai sauté sur les lits et puis tout d'un coup, je ferme la lumière.
2: Et ça, il faut le faire avant d'éteindre la lumière, justement, cette petite routine là dont vous parlez.
4: La routine avant d'éteindre la lumière.
2: Ouais. Et comment ça se passe quand on a, vous parliez aussi des pensées parfois, les pensées qui remontent pile au moment où on veut s'endormir justement et qui viennent nous tourner dans la tête et nous empêchent de dormir. Est-ce qu'il y a quelque chose à faire contre ça?
4: Si tu as des pensées un petit peu comme ça embêtantes qui tournent dans ta tête, tu peux essayer de t'imaginer que tu as une petite valise dans ta tête dans laquelle tu les mets, tu les enfermes bien, tu les ranges dans un coin de ta chambre et tu les reprendras demain matin. Et d'ailleurs, tu verras qu'elles seront plus du tout aussi méchantes parce que pendant la nuit, tu apaises tes problèmes.
2: Et compter les moutons, comme on dit, ça marche ou pas?
4: Non, les moutons, ça marche pas très bien, mais c'est l'idée de faire quelque chose d'un petit peu régulier et un petit peu ennuyeux avant de dormir.
2: Comment ça se fait, Isabelle Arnulf, qu'on ne se souvienne pas, par contre, du moment où on s'endort?
4: Alors, il y a effectivement une amnésie. D'ailleurs, on se souvient, si on lit un livre et qu'il nous tombe des mains, on ne se souvient pas des dernières lignes du livre. Je n'ai pas trop d'explications pour l'amnésie d'endormissement, mais elle dure 3 minutes environ. C'est-à-dire que si on se réveille moins de 3 minutes la nuit, on ne se souvient pas qu'on s'est réveillé.
2: Moins de 3 minutes, on a l'impression qu'on a dormi non-stop.
4: Absolument.
2: Incroyable mystère du sommeil. Allez, bonne nuit les matelots.

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1: Quelle bestiole as-tu choisie aujourd'hui? C'est une bestiole qui pousse des petits cris plaintifs. Elle semble appeler. On dirait que ça vient de là, sous les rochers qui sortent de la mer. Un oursin!
2: La la la la la la la.
1: Entrons dans l'eau et rejoignons-le. Ah, mais le voilà, notre oursin, tout au fond de l'eau, accroché à une plaque rocheuse. Avec les remous et les mouvements de l'écume, je ne l'ai pas reconnu tout de suite. Au début, j'ai cru que c'était une bogue de châtaigne avec son enveloppe de piquant. J'ai aussi hésité avec un hérisson qui se serait mis en boule. Mais c'est connu, les hérissons n'aiment pas les bains de mer. Alors, petit oursin, qu'est-ce qui t'est arrivé? Pourquoi tu pleures comme ça? T'as perdu ta maman?
3: Non, c'est qu'il a fait une grosse bêtise.
1: Qu'est-ce qu'il y a eu là?
3: J'étais en train de m'assouiller tranquillement du goémon au bord de la mer quand une petite fille s'est approchée de moi. Avec son sou, il s'appelle.
1: Les oursins sont présents dans toutes les mers du monde. Certains, comme notre ami, se nourrissent de végétaux. Mais ils ne rechignent pas, si l'occasion se présente, à croquer un petit mollusque ou une éponge de mer pour varier leur dinette. Et alors?
3: Elle m'a observé un bon moment pendant que j'étais en train de déjeuner. Je crois qu'elle n'avait jamais vu un oursin à table.
1: La plupart du temps, ils broutent des algues avec leur bouche qu'on appelle la lanterne d'Aristote. Cette sorte de mâchoire très robuste, pourvue de 5 dents, leur permet de mastiquer même des restes de crustacés.
3: Et puis, tout à coup, il y a une vague plus forte que les autres qui l'a basculée. Elle est tombée à l'eau. Et quand elle s'est relevée, elle a mis un pied sur mes piquants. Oh là!
1: L'oursin est constitué d'une sorte de carapace en calcaire qui lui sert de squelette. Un squelette en forme de boule plate aux extrémités et couvert de piquants. C'est cette carapace piquante qui le protège des agressions extérieures.
3: Et alors? Trois ou quatre de mes piquants se sont plantés dans son pied et se sont cassés. La fillette, elle s'est mise à crier et à pleurer très fort. Et sa maman, elle est vite arrivée et elle l'a emportée dans ses bras. Mais moi, je voulais pas lui faire de mal à cette petite fille. C'est terrible, j'étais trop près d'elle. Je suis tellement contrariée.
1: Mais non, petit oursin, pas de panique. Sa maman l'a sûrement emmenée chez le docteur qui lui a retiré les petits piquants avec une pince à épiler. Et maintenant, la fillette est guérie. C'est pas très grave, tu sais.
3: Oh, merci. Comme je suis soulagée.
1: Tu peux continuer de manger tranquillement. À l'une des extrémités de sa boule de piquant, l'oursin possède une bouche pour brouter les herbes marines. Et à l'opposé, un petit trou de balle pour éliminer ses crottes. Au milieu de ce corps, un long tuyau entortillé relie la bouche à l'anus, ce qui lui sert à digérer.
3: Mais tu oublies mes podias, mes petits pieds ventouses. À plusieurs endroits de ma carapace, j'ai comme des mini-pieds que je peux sortir ou rentrer. Et qui m'aide à me déplacer, mais surtout à respirer. Eh oui, je respire avec mes pieds. J'ai des podias aériens, moi, monsieur. Les uns après les autres, ils s'accrochent, se tendent et me permettent de me hisser. Ainsi, je peux changer de place. Je pourrais même faire les pointes avec mes petits pieds si je voulais. Mais pour ça, je préfère utiliser mes piquants.
1: Les podias sont des sortes de mini-tentacules cylindriques et creuses qui se terminent par des ventouses. Très astucieux pour s'agripper et se déplacer. Heureusement que les oursins ont ces petits podias, parce qu'ils ne peuvent pas nager. Tiens, on a de la visite. Une étoile de mer s'approche. Ouh, elle est belle comme un astre avec ses 5 branches bigarrées. Si je ne me trompe pas, cet animal est ta famille.
3: Oui, c'est une sorte de cousine. On a beaucoup de choses en commun, mais on se côtoie assez peu. Il faut quand même que je me méfie, car certaines étoiles de mer, quand elles sont affamées, elles peuvent nous dévorer, nous, les oursins. D'ailleurs, elle avance vers moi avec une drôle d'envie de me grignoter, non?
1: Eh ben alors, c'est le moment de sortir tes petites pattes ventouses, de remuer tes piquants et de te mettre en mouvement pour dégarpir.
3: Oui, vous avez raison. Il vaut mieux que je me sauve vite. Enfin, quand je dis vite, c'est une façon de parler, car ma vitesse de pointe, c'est de 1 cm par minute. Même un escargot me bat à la course.
1: Eh ben dis donc, c'est pas très rapide. Tu cours, mais au ralenti, si je comprends bien.
3: Oh oui, de ce côté-là, la nature m'a pas gâtée. Alors, pas de temps à perdre. Je file.
1: Si l'étoile de mer a des intentions agressives, ce qui semble être le cas, le petit oursin a peu de chances de s'en sortir. Car l'étoile, elle, se déplace à la vitesse de 14 cm par minute. 14 fois plus rapide que l'oursin. Et là, elle fonce tout droit sur lui. Mets le turbo, petit! Mets le turbo!
3: Je fais ce que je peux! Je suis au maximum!
1: L'étoile de mer se rapproche de sa proie. Plus que 3 mètres. Elle accélère encore. 11! Plus que 2 mètres!
3: J'y arriverai jamais!
1: Oh non! L'oursin traîne des piquants. Il est beaucoup trop lent. Une des faiblesses de cet animal, c'est qu'il n'a aucun talent pour la fuite. Et l'étoile, là, qui gagne du terrain? Plus qu'1 mètre. Aïe, aïe, aïe! Plus que 50 cm!
3: Je suis trop jeune pour mourir. Faites quelque chose!
1: Courage, courage! Tiens la cadence! Ah bah, voilà autre chose! Un gros crabe qui galope à 10 km/h et se dirige à fond les ballons sur l'étoile et l'oursin dont il raffole.
3: C'était moins une. T'as vu comment il a chopé la cousine avec sa grosse pince de crabe?
1: Ah oui, mais tu sais, tu aurais pu passer la casserole hein, s'il t'avait choisi toi. En fait, ce crabe a été ta bonne étoile.
3: Très drôle. Bon allez, c'est pas que je m'ennuie avec vous, mais je dois aller me régaler de verdure. Miam miam, les algues sont tellement tendres par ici. Je ne peux pas résister. Au revoir l'ami.
1: Salut, petit oursin! Prends garde à toi! Ah, mais au fait, pour avancer, l'oursin utilise ses piquants, mais aussi des petits pieds ventouses. Comment s'appelle-t-il déjà? Podo? Poda? Ou Podia? C'est ça! C'était bien Podia. En grec, ça veut dire « pied ». C'était bestiolement génial.
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1: Bonjour, vous êtes sur la boîte à blagues. Laissez votre message après le...
2: C'est l'heure de faire marcher vos zygomatiques. Allez, c'est parti pour la première blague.
3: Bonjour, je m'appelle Inès, j'ai 10 ans et demi et j'habite à Marseille. J'ai une blague pour vous. Que va acheter Dark Vador à la boulangerie?
2: Des étoiles en chocolat?
3: Trois pains et des tartatins parce que... Pain, pain, pain, tartatin, tartatin.
2: Une star waouh, Inès.
3: Pain, pain, pain, tartatin, tartatin.
2: Allez, on enchaîne.
4: Bonjour, je suis Léo, j'ai 6 ans, je suis en CE1 et j'habite au Mans. Qu'est-ce qui tombe sans tomber?
2: Un rendez-vous?
4: La nuit. Salut tout le monde.
2: Merci Léo. Allez, suivante.
5: Bonjour, je m'appelle Antoine de Chantemerle-les-Blés dans la Drôme. J'ai 8 ans, je vous propose une blague. Que dit une vache quand elle cambriole une banque?
2: Levez la patte en l'air?
5: Que personne ne bouge! Bisous!
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Tu es là? Tu m'entends? Alors ouvre grande tes oreilles, je vais te raconter une histoire. Une histoire qui est arrivée à Toudou, mon toutou. Toudou s'ennuie. Toudou, mon doudou, est tout mou, tout chou, tout fou. Il me suit partout. Tiens, le voilà. Il pleut. Impossible de mettre le nez dehors. Le ciel est gris, tellement gris. Toudou s'ennuie, et moi aussi. Alors, on regarde la pluie tomber. Et toi, est-ce que tu as déjà regardé la pluie tomber ? Les gouttes glissent sur les vitres. Il y en a des grosses, il y en a des petites. Il y a celles qui vont très vite et celles qui prennent leur temps. Toudou parle aux gouttes de pluie et aux nuages. Et toi, tu as déjà parlé à la pluie et aux nuages ? Ils t'ont répondu quoi ?

Dehors, les gens portent des parapluies. Des rouges, des jaunes, des verts. Ça fait des taches de couleur dans tout ce gris. C'est joli. Parfois, le vent souffle si fort qu'on a l'impression que les gens vont s'envoler. Et toi, est-ce que tu aimes être sous la pluie avec ton parapluie? Tu as déjà eu l'impression de t'envoler ?

Aujourd'hui, tout doux mon doudou s'ennuie. Il soupire encore et encore. Comme le temps semble long, très long, très, très, très long. Toudou n'aime vraiment pas s'ennuyer. Est-ce que la pluie ne va plus jamais s'arrêter? Mais non, Toudou, mon doudou, tu verras. Bientôt, le soleil reviendra. Et toi? Est-ce que tu t'es déjà ennuyé? Est-ce que tu aimes bien quand tu ne fais rien?

0: Toudou, j'ai une idée.
1: Oh ?
0: Et si on dessinait ?
1: Ouh !
0: Alors, il nous faut des crayons, des feutres et du papier. Il nous faut aussi un pinceau, de la peinture et de l'eau. Qu'est-ce que l'on pourrait bien dessiner tout doux, mon doudou ? Des parapluies de toutes les couleurs ? Ah oui, ce serait joli. Voilà un parapluie rouge. Et si je trempais mes doigts dans la peinture ?

0: Waouh ! Regarde, Toudou, un parapluie vert. Et un violet. Toudou, c'est magique. Dans le dessin, on ne voit presque plus le gris de la pluie. Et si les parapluies devenaient des fleurs? Des fleurs de toutes les couleurs. Et si le gris du ciel devenait bleu? Regarde, Toudou.
1: Oh?
0: J'ai dessiné pour toi un énorme soleil jaune. Toudou,
1: tu as vu?
0: Le beau temps est revenu. Quelle bonne journée! Même si c'est vrai, au début, on s'est un peu ennuyé. Et toi, qu'est-ce que tu fais quand tu t'ennuies? De la peinture? De la musique? Des jeux? Tu rêves? Tu inventes des histoires?

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2: Et coucou les petites curieuses et les petits curieux. Je suis ton père.
3: Bonjour, je m'appelle Juno, j'ai 14 ans. Je voulais savoir, Chewbacca dans Star Wars, c'est quoi en fait comme espèce? Merci.
2: L'espèce de Chewbacca. Donc Chewbacca, pour ceux qui visualisent pas, c'est cette espèce de grand nounours, si je dois le dire comme ça, très très grand, dans Star Wars. Eh bien, Juno, je suis avec Jean-Sébastien Steyer, qui est paléontologue. Donc tu vas dire, mais non, mais Chewbacca, c'est pas un dinosaure. Mais figure-toi que Jean-Sébastien Steyer, il a travaillé sur les espèces imaginaires, et notamment Chewbacca, dans son Anatomie comparée des espèces imaginaires, publié aux éditions Le Cavalier Bleu. Alors avez-vous une réponse? C'était quelle espèce?
4: Oui, parce qu'on traite justement de Chewbacca dans le livre, avec mon collègue et ami illustrateur Arnaud Raphaëlian. Et alors, si on considère Chewbacca comme une espèce réelle, ce qui est complètement faux, mais pour s'amuser à l'identifier, eh bien, il serait à la fois primate, c'est-à-dire yéti de l'espace, mais en même temps, il a une truffe de chien ou de mammifère ou d'ours. Donc, il serait complètement hybride entre un yéti de l'espace et puis un chien d'adoption, si je puis dire.
2: Dans l'anatomie comparée que vous faites, vous lui donnez des dimensions. Enfin, qu'est-ce que vous dites sur Chewbacca?
4: Oui, en fait, on le compare avec une espèce réelle qui a existé, qui n'existe plus aujourd'hui, qu'on appelle le Gigantopithecus. C'est le singe ou l'homme singe, en fait, hein, et Giganto, c'est géant. Et en fait, c'était une sorte de grand orang-outan qui a vécu en fait en Himalaya il y a plusieurs milliers d'années et qui serait d'ailleurs peut-être à l'origine de la légende du Yéti.
2: Et vous pensez que le créateur de Star Wars, George Lucas, il se serait inspiré de ce gigantopithèque pour créer son Chewbacca?
4: Non, je ne pense pas que Lucas connaissait l'existence du gigantopithèque quand il a lancé en fait sa saga Star Wars. Il voulait surtout un compagnon à Han Solo, un compagnon de route, le copilote en fait du Faucon Millenium, parce que Chewbacca, il parle quand même, enfin il fait des trucs un peu bizarres comme ça, vous avez vu, je fais bien Chewbacca.
2: Vous imitez très bien Chewbacca.
4: Et seul Han Solo est capable de lui répondre. Donc il y a une sorte de couple, si je puis dire, La Belle et la Bête, ou Lucky Luke et Rentenplant, ou Tintin et Milou, etc., qui fonctionne très bien au niveau, on dit, scénaristique, c'est-à-dire ça renforce en fait le scénario. Quand on a deux personnages qui vont bien ensemble, on les aime bien tous les deux.
2: Et vous, Chewbacca, en tous les cas, il vous a intéressé en tant que scientifique, en tant que paléontologue?
4: Ah oui, je trouve qu'il est excellent, parce qu'il est hirsute, il manie aussi l'arbalète. Il ne faut pas trop l'enquiquiner, Chewbacca, et puis il ressemble à la fois à un primate. Il a des dents très complexes, un peu comme les nôtres, parce que quand il ouvre la bouche, moi je fais des arrêts sur image, et j'étudie ce qu'on appelle la denture, c'est-à-dire la forme des dents, est-ce qu'il y a des molaires, des incisives, des canines, etc. Et c'est le cas, et ça c'est très important pour nous, pour classer les espèces les unes par rapport aux autres. Chez les mammifères, la denture est très importante pour l'identification des espèces.
2: Mais Chewbacca ne rentre dans aucune, donc un mélange unique, incarné, figurez-vous, par un humain costumé de 2,21 m en vrai.

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À Vienne. Salut, petites oreilles. Dans cet épisode, tu vas entendre la musique de Vienne, la ville impériale. Une musique pleine d'histoires, d'empereurs et de salles de bal. Alors, ouvre grand les oreilles. Ici, la musique est partout. Auf geht's! Octave et Mello passent quelques jours à Vienne. C'est ici qu'ont vécu tous les plus grands compositeurs. Deux amis voudraient aller visiter le musée de Beethoven, celui qui a écrit tout plein de symphonies. La maison de Mozart, celui qui a composé tout plein d'opéras. L'appartement de Schubert, celui qui a mis en musique plein de poèmes. La maison de Haydn, celui qui a écrit le plus de quatuors au monde. Et le musée Strauss, celui qui adore les valses. Alors, pas de temps à perdre. Octave et Mello boivent leur grande tasse de chocolat viennois avec plein de chantilly et se mettent en route pour faire le tour des compositeurs. Mais par lequel commencer ? Beethoven ? Mozart ? Schubert ? Haydn ou Strauss ? On n'a qu'à faire plouf plouf, propose Mello. Super idée ! Allez, à toi, Dre. Fais plouf plouf avec Octave et Mello pour les aider à choisir à quel compositeur ils vont rendre visite en premier. On y va ensemble ? Plouf plouf ! Ce sera Beethoven, Mozart, Schubert, Haydn ou Strauss qu'on ira voir au bout de trois. Un, deux, trois. C'est Beethoven qui l'emporte. Le musée Beethoven est installé dans un des appartements où a vécu le maestro. Dire qu'il a habité là, qu'il a monté cet escalier, qu'il a dormi dans cette chambre, c'est incroyable. Mello appelle Octave. Viens voir! C'est quoi ce grand cornet en métal? C'est pour mettre des frites dedans? Mais non! C'est un cornet, mais pas pour les frites. Beethoven était sourd, alors il a inventé tout un tas d'objets pour essayer d'entendre sa musique.

Le musée Beethoven est à deux pas du Danube. C'est l'occasion d'aller admirer ce grand fleuve paisible avant d'aller voir la maison de Mozart. Ah, que c'est calme ici. On a du mal à croire que l'on est dans une si grande ville. L'eau s'écoule tranquillement et les gens se reposent sur les berges. Octave et Mello décident d'en faire autant. Après tout, rien ne sert de courir.

Ah, cette petite pause leur a fait du bien. Nos deux jeunes compagnons se remettent en route pour le centre-ville. En chemin, ils tombent sur le palais Hofburg, un édifice immense et magnifique. C'est là qu'ont vécu tous les empereurs d'Autriche et aussi l'impératrice Sissi. Sissi, c'est vrai. Mélo pense à tous les grands bals qui ont dû être donnés ici. Et elle s'imagine danser avec un prince et virevolter dans sa belle robe de princesse.

Pendant ce temps, Octave étudie le plan. Ils ne sont plus très loin de la maison de Mozart, son compositeur préféré. Il a tellement envie d'aller la voir. Il tire Mello par la main. On y va ? Allez, on y va ! Direction la vieille ville.

Oh là là, ce n'est vraiment pas facile de s'y retrouver dans toutes ces petites rues. Et en plus, quand ils arrivent devant, la porte est fermée. Oh bah mince! On est lundi, et la maison de Mozart est fermée le lundi. Bon, c'est pas grave. Ils reviendront demain matin. Et de toute façon, ce soir, à l'opéra, ils vont aller écouter sa musique. En route !

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1: Et c'est l'heure de faire marcher vos zygomatiques. C'est parti pour la première blague.
2: Alors, salut l'info, je m'appelle Alex, j'ai 9 ans et j'ai une blague pour vous. Quel est le comble pour un boxeur ?
1: Ouh là là, tu frappes fort Alex. Langue au chat.
2: Dormir à poing fermé.
0: Je la connaissais pas celle-là et je valide.
2: Allez, salut l'info.
1: Salut Alex. Allez, on enchaîne.
3: Bonjour, je m'appelle Louise et j'ai 11 ans. J'ai une blague pour vous. Que dit un poisson quand il parle à son meilleur ami au téléphone ?
1: Sa bulle ?
3: Il dit « Allô, comment ça va ?»
1: Eh oui, au top Louise. Allez, suivante.
4: Bonjour, salut l'info. Je m'appelle Jean, j'ai 7 ans et j'habite à Bègles. Qu'est-ce qui est invisible et qui sent la carotte ?
1: L'odeur de la soupe des lapins crétins ?
4: Un pet de lapin ! Bisous !
5: Quoi de neuf, docteur ?
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2: Il était une fois dans le monde dingo de la musique classique, le songe d'une nuit d'été de Félix Mendelssohn.
3: Ben qu'est-ce qui se passe? On est invité à un mariage?
2: À chaque fois, le même effet. Dès que ces quelques notes retentissent, on ne peut s'empêcher de penser au mariage. Et pourtant, ce n'est pas seulement une partition pour mariage, car ces quelques mesures sont extraites d'une composition de Félix Mendelssohn. Félix Mendelssohn est un compositeur allemand du 19e siècle. C'est un romantique. Il a la chance très jeune de grandir confortablement dans une famille passionnée par la littérature, la philosophie et les arts en général. Avec sa sœur Fanny, il commence très tôt la musique. Ils deviennent rapidement de jeunes prodiges. Ils sont très doués. À 15 ans, Félix Mendelssohn a déjà composé de la musique de chambre et des symphonies.

0: Deux ans plus tard, à 17 ans, il découvre Shakespeare et sa pièce « Songe d'une nuit d'été ».
1: Happy Bethesius, our renowned duke.
2: Thanks, good Aegeus. What's the news with thee?
1: Full of vexation come I, with complaint against my child.
0: Shakespeare est peut-être l'homme de théâtre le plus célèbre au monde. Il est né en 1564, il y a 451 ans. À Londres, en Angleterre, il avait une compagnie de théâtre très célèbre et même une salle, le Globe, que l'on a réouvert il y a quelques années pour jouer les œuvres de Shakespeare. Je suis certain que vous avez déjà entendu parler de Macbeth, Hamlet, Othello et Roméo et Juliette, c'est lui.
3: Roméo, mais pourquoi donc es-tu Roméo ?
0: Félix Mendelssohn a 17 ans lorsqu'il découvre la pièce de William Shakespeare, Le songe d'une nuit d'été. Une histoire qui l'inspire et grâce à laquelle il va composer une partition sublime que l'on intitule aujourd'hui l'ouverture. Vous avez entendu cet accord ? Il est joué par les flûtes, qui vont être rejointes par les autres membres de la famille des bois, c'est-à-dire les hautbois, les clarinettes, les bassons, puis par les cors de la famille des cuivres. Écoutez.

vous avez entendu ? En quelques minutes, Mendelssohn, qui a 17 ans lorsqu'il compose cette musique, nous donne toute une palette d'atmosphère et d'ambiance. De nos jours, cette ouverture est souvent jouée seule, au début d'un concert, comme une pièce à part entière.

S'il a développé et allongé cette partition, c'est parce que presque 20 ans plus tard, le roi de Prusse, Frédéric Guillaume IV, commande à Mendelssohn une partition pour un grand spectacle qui mêlerait musique, théâtre et danse. Le roi aime que le spectacle soit total, que tous les arts soient réunis. Imaginez un peu le jour de la création. Il y avait un grand orchestre, un chœur de femmes et d'enfants, deux solistes, ajoutez à cela des comédiens, des danseurs, tout ce monde mobilisé pour la représentation du songe d'une nuit d'été devant le roi. Et ce fut un immense succès. Et voici à nouveau les fanfares de Thésée.

0: mais enfin, c'est qui Thésée ?
1: Eh bien oui, il faut que je vous dise deux mots de l'histoire du songe d'une nuit d'été tout de même. Thésée est duc d'Athènes. Il va épouser la reine des Amazones. Alors il demande à ce qu'on lui organise un grand spectacle, un peu comme ce que demande le roi de Prusse à Mendelssohn. Alors les artisans débuteront l'élaboration du spectacle loin des regards, dans les bois.

dans les bois, cette nuit-là est complètement folle. Tours de magie et sortilèges sont de la partie. On croise des elfes et des fées. Les histoires des artisans se mêlent aux déboires amoureux de l'aristocratie, avec Hermia, Lysandre, Démétrius et Héléna qui se courent après toute la nuit. Écoutez les amants égarés dans la nuit. Voici l'intermezzo composé par Mendelssohn.

Mais surtout, cet extrait du Songe d'une nuit d'été est devenu très célèbre car la marche nuptiale a été jouée au mariage de la princesse Victoria d'Angleterre avec le prince Frédéric de Prusse en 1858. Et ce serait la reine Victoria du Royaume-Uni qui aurait choisi cette musique pour célébrer l'union de sa fille avec le futur empereur allemand. Et depuis, on ne cesse de reprendre cette musique.

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4: Et coucou les petites curieuses et les petits curieux, oh, revoilà une petite bébête.
5: Bonjour, je m'appelle Vivian, j'ai 10 ans. C'est pour savoir pourquoi les faucheux ne font pas partie des araignées. Parce qu'on m'a toujours dit que c'était pas une araignée, c'était pas pareil. Voilà, merci de me répondre.
4: Merci Vivian pour cette question. Alors, je dois t'avouer que moi, je ne sais pas ce que c'est qu'un faucheux. Donc, tu es beaucoup plus avancée que moi déjà. Christine Rollard, vous êtes spécialiste, vous êtes aranéologue, spécialiste des araignées en particulier. Est-ce que d'abord, donc pour ma propre culture, je suis un peu égoïste, mais vous pouvez m'expliquer ce qu'est un faucheux, s'il vous plaît?
6: Alors, du coup, effectivement, un faucheux, ce n'est pas une araignée. Un faucheux, c'est... Alors, le terme scientifique pour désigner les faucheux, ce sont les opilions. Opilions. Alors, un faucheux, c'est un animal qu'on voit souvent dehors. Hein, ce n'est pas dedans, ce n'est pas à l'intérieur de nos habitations. C'est un corps assez rond, un peu avec des segments qu'on voit bien, et puis des longues pattes fines qu'on a quelquefois sur des murs des habitations ou qui se déplacent sur les orties, etc., avec des grandes pattes fines. Il y a aussi des opilions ou faucheux qui aussi sont dans la terre et qui sont beaucoup plus trapus, hein, on les voit moins.
4: Donc, les faucheux ne sont pas à l'intérieur, mais il y a quand même des araignées à l'extérieur. Donc, est-ce que les faucheux de l'extérieur ne peuvent pas être des araignées? Non, ce n'est pas pareil.
6: Alors, les faucheux à l'extérieur, c'est bien des opilions, c'est-à-dire opilions égale faucheux.
4: Ce n'est pas des araignées.
6: Ce ne sont pas des araignées, d'accord? Ce sont des arachnides, mais pas des araignées. À l'intérieur, on a d'autres animaux, des araignées, qui quelquefois, par les gens, sont appelés faucheux, d'où la confusion, hein, effectivement. Donc, les araignées avec des longues pattes fines, comme les faucheux égale opilions de l'extérieur, sont nommés normalement des folques. Ça s'appelle des folques, les araignées des maisons. Nous ne les appelons pas des faucheux. Les faucheux, c'est vraiment des animaux proches, mais qui ne sont qu'à l'extérieur. Ce sont des opilions. Et donc, un opilion ou faucheux doit son nom au fait qu'on a observé, il y a longtemps, une patte qui se détachait du corps d'un opilion et qui faisait un mouvement de faux, comme on avait des faucheurs à une certaine époque, et qui fauchaient les blés. Et donc, une patte détachée d'un opilion faisait ce mouvement de faux, de faucheur. Et les anciens ont appelé les opilions des faucheux, faucheuses ou faucheurs, selon les régions, parce qu'il y avait cette observation. Et donc, du coup, on va mettre vraiment le terme de faucheux que aux opilions qu'on voit à l'extérieur des habitations et qui sont dehors, et le terme de folk pour l'araignée qui est présente dans nos habitations avec des longues pattes fines, comme
4: le faucheux
6: mais à l'extérieur.
4: Voilà, folk à l'intérieur, faucheux à l'extérieur. Il n'y a plus qu'à bien ouvrir les yeux. Salut les matelots!

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1: Quelle bestiole as-tu choisie? Il fait terriblement froid. Je suis au bord de la banquise du pôle sud, en plein océan Antarctique. Qu'est-ce qui souffle comme ça? Ce bruit fort et saccadé, on dirait une respiration. Ça doit être un phoque qui vient se remplir les poumons en surface. À entendre le volume de ce souffle, c'est un phoque énorme. Allez, courage mon Denis. Enfile ta combinaison intégrale, ton masque, ton tuba et plonge.

0: Transpiration. Expiration. Inspiration. Expiration. C'est bon. J'ai bien respiré. J'ai assez d'oxygène dans le corps pour plonger et chercher des bestioles à me mettre sous la dent. J'ai tellement la dalle que j'avalerai un éléphant de mer.
1: Il vient de plonger à côté de moi. Oh, c'est bien un phoque, mais l'un des plus gros, le léopard de mer.
2: Wow, le déplacement d'eau m'envoie valdinguer. Je vais en perdre mon masque et mon tuba.
0: Hein? Tiens, un humain? Pas si fréquent dans ces eaux glacées.
3: Faut pas rester dans le passage, hein. Je prends de la place, moi. Je ne suis pas une crevette décharnée.
1: Ok, je vais rester à bonne distance. Cette bestiole fait bien 3,40 m de long, deux fois ma taille. Et vu son allure imposante, c'est sûrement une femelle. Chez les léopards de mer, les femelles sont plus longues et grosses que les mâles. Eux mesurent autour de 3 mètres et pèsent entre 200 et 400 kilos. Cette femelle doit bien faire plus de 500 kilos. Son corps long et musclé est couvert de poils argentés très courts, parsemés de taches noires, comme un léopard. Ses nageoires pectorales battent l'eau avec force pour le propulser. Ses nageoires caudales l'aident à se diriger. Grâce à ses attributs, elle ondule dans les flots avec légèreté.
0: Oh, il est urgent que je trouve de la nourriture. Je vais bientôt mettre bas. Je le sens. C'est le moment ou jamais de manger un maximum. Une fois que le petit sera né, il aura besoin d'être allaité pendant plusieurs jours. Oh bah, il suffisait de demander. Là, à quelques mètres, du krill, mon petit déjeuner préféré.
1: D'un coup puissant de nageoire caudale, la femelle léopard de mer fonce en direction d'un banc de krill. Elle ouvre grand sa gueule et la referme comme si elle croquait dans un gros sandwich.
0: Oh. Une bonne dose de krill, ça fait du bien.
1: Bien qu'il soit un grand prédateur de manchots, de phoques, de pieuvres et de toutes sortes de poissons, le menu du léopard de mer est aussi composé de krill. Pour capturer ses proies très différentes, il possède des canines pointues permettant de croquer les grosses proies et des molaires à pointe recourbées qui retiennent le minuscule krill.
0: Allez, j'attaque le plat de résistance. J'ai repéré une colonie de manchots à Delhi en passant près de la côte tout à l'heure. Je vais la jouer fine, parce que eux aussi m'ont vu.
1: La léoparde quitte les abords de la banquise. Elle nage en direction d'une côte déchiquetée, formée de rochers et de gros galets, sur lesquels les vagues viennent s'échouer mollement. Des manchots à Delhi barbotent dans l'eau peu profonde.
0: Vous voilà mes petits manchots bien gras, tous alignés sur le bord. Il y en a qui se sont mis à l'eau. Je vais leur faire le coup du crocodile.
1: La léoparde reste à distance. Son énorme museau allongé affleure à la surface de l'eau, puis se cache à nouveau sous l'eau. Oh, elle a disparu. Où peut-elle bien être? Oh, ça y est. Je la vois le long de la falaise. Elle ondule, ne laissant apparaître que l'arrière de sa tête et son dos, si bien qu'elle ressemble aux rochers alentour. Les manchots ne l'ont pas repéré. En anglais, léopard des mers se dit leopard seal. Leopard pour léopard et seal pour phoque. Ces bestioles sont tellement agiles et discrètes quand elles se déplacent que les troupes d'élite de la Navy américaine sont appelées des seals.
0: Viens plus près, mon petit casse-croûte appétissant. Dépêche-toi, j'ai plus beaucoup d'air dans mes poumons.
1: La léoparde saisit la patte d'un manchot tout délicatement. Elle l'entraîne sous l'eau vers le large. Moi qui m'attendais à un gros splash, Le manchot se débat à coups d'aileron, mais la léoparde ne lâche pas prise. Elle le dévore morceau par morceau.
0: Presque aussi bon que le krill. Bon, j'y retourne.
1: Mais t'as encore faim ?
0: Ah bah oui. Pour me remplir, je dois manger encore 6 manchots. Et puis, je te rappelle que je mange pour 2 en ce moment.
1: La léoparde réutilise sa technique d'affût, toujours sans se faire repérer.
0: Ah, ça y est, j'ai la panse bien tendue. Maintenant, direction un bout de banquise épaisse, bien solide et surtout isolée. Je ne suis pas une baleine, moi. Je ne fais pas naître mon petit dans l'eau. Ah, alors, voyons voir. Est-ce que ce bout de glace est bien dur ? Oh non, c'est trop fin. Il y a encore quelques années, c'était tout gelé ici. Mais maintenant, avec le réchauffement climatique, la banquise n'est pas encore bien formée. Bon. Allez, plus loin, derrière ce gros iceberg. J'avais repéré un morceau de glace bien épais. Je fonce. Je sens le petit s'agiter dans mon ventre. Il est bientôt prêt. Il faut que je me dépêche de grimper sur la banquise.
1: Arrivé en bordure d'une partie bien solide de la banquise, la léoparde s'élance.
0: Raté. Je suis trop lourde. En prenant plus d'élan, ça devrait le faire. 1, 2, 3. Ça y est. Oh, je sens que ça ne va pas tarder.
1: La léoparde est parcourue de contractions. Après chacune d'entre elles, elle se tortille de gauche à droite et elle pousse.
0: Ça contracte. Allez, Maléo.
1: J'aperçois une tête de bébé léopard au bout du corps de la femelle, à la base des nageoires caudales.
0: Encore un effort. Ton petit est sur le point de sortir.
1: Oh ! La tête est sortie. Les yeux du bébé sont noirs, ronds et grands ouverts. Ses nageoires pectorales sont encore collées contre son corps.
0: Allez, un dernier effort. Je le sens qui arrive. Sors, mon petit.
1: Ça y est, le bébé léopard est sorti du corps de la femelle. Il le glisse sur la banquise. Qu'il est grand et gros. Il mesure au moins 1,20 m et doit peser dans les 35 kg, comme un enfant de 10 ans.
0: Te voilà, mon léopardo. Je vais te nettoyer.
1: La léoparde lèche son petit qui semble tout étonné d'être là. Mais il se remet bien vite de ses émotions et donne des coups de museau sur le ventre de sa mère pour trouver une tétine et se nourrir. Il tète. Sa mère est couchée sur le côté. Elle est épuisée.
0: Je vais enfin pouvoir me reposer. Je crois que je vais faire un petit somme.
1: Je vais les laisser tranquilles. Pendant cette aventure, nous avons entendu le mot anglais « seal ». Que signifie-t-il ? Banquise ? Phoque ? Crevette ? Bravo ! Seal signifie bien « phoque » en anglais. C'était une aventure glacée et glaçante, mais c'était bestiolement génial.
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4: Une blague pour faire rire son amoureux ou son amoureuse, ça peut aussi faire son petit effet. 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
5: Bonjour, salut l'info. Je m'appelle Chloé, j'ai 8 ans. J'habite à Elsle-Moret, un village à côté de Reims. Toto demande à sa maîtresse. Maîtresse, est-ce que vous punissez pour quelque chose qu'on n'a pas fait ? Ben non, répond la maîtresse. Bon, ben alors, j'ai pas fait mes devoirs, répond Toto.
0: Trop bien cette blague.
6: Bonjour, je m'appelle Léontine et j'ai 8 ans. J'habite à Moulins. Pourquoi Harry chuchote ?
4: Ah, tiens, je crois qu'on va parler d'un certain monsieur Potter.
6: Parce que Dumbledore. Au revoir.
7: Elle est rigolote, celle-là. Je vais la raconter à mes parents.
8: Salut Estelle.
4: Et salut.
8: Je m'appelle Gustave, j'ai 8 ans et j'habite à Lille. Et j'aimerais vous raconter une blague. Comment un veau appelle-t-il sa mère ? Maman.
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2: Chers amis, bonjour. Ici à Bueil, nous sommes dans une métropole. Quelle est cette métropole ? C'est la métropole de Nantes, et on l'appelle Nantes Métropole d'ailleurs. C'est une petite ville, Bueil, qui se trouve au sud-ouest de Nantes. Bueil qui fait partie de l'aire de production du Muscadet, appellation Muscadet Côte de Grandlieu. C'est par ailleurs une ville qui borde l'immense lac de Grandlieu, réserve naturelle qui, vue du ciel, s'étale un peu comme une étoile à multiples branches. La maison du lac est à visiter juste à côté de ce lac, ainsi que la maison qui est dédiée, disons, à une lecture de la biodiversité de façon plus artistique. C'est un pavillon de chasse, un ancien pavillon de chasse. Et sur la terrasse de ce pavillon, on peut admirer ce lac de Grandlieu, grande réserve naturelle. 8500 habitants à Bueil, et on dit bien Bueil, hein, même si ça s'écrit B-O-U-A-Y-E, on dit en général Bueil. Les habitants sont les Bosséens et Bosséennes, ça. Beaucoup de jeunes d'ailleurs, comme en témoigne la présence de beaucoup de jeunes dans cette salle. Et dans le domaine sportif, 39 équipements sont recensés, sans compter la future piscine. Ça va être une piscine métropolitaine qui sera implantée à Bueil en 2028, normalement. Deux jeunes sportifs, j'en suis sûr, une collégienne et un lycéen, pour le spécial jeune du mercredi, Augustine Jean-Tranchant et Kylian Louis-Jean Plustache. Bonjour Augustine.
3: Bonjour.
2: Comment te sens-tu ?
3: Bien, mais un peu stressée.
2: J'entends ça souvent dans le jeu des 1000 euros spécial jeune du mercredi. Tu habites Nantes ?
3: Oui, enfin juste à côté, à Rezé.
2: En quelle classe es-tu Augustine cette année ?
3: En cinquième.
2: Alors, qu'est-ce que tu fais ? Qu'est-ce que tu aimes bien ? J'aimerais connaître un petit peu ta vie.
3: Je fais du piano et j'aime beaucoup lire.
2: Qu'est-ce que tu lis en ce moment ?
3: Je lis Hunger Games.
2: Oui, Hunger Games, c'est de Suzanne Collins ?
3: Oui.
2: Qu'est-ce que ça raconte Hunger Games ?
3: C'est l'histoire d'une jeune fille qui est sélectionnée pour aller participer à des jeux. Ils sont 24 et du coup, il y en a juste un qui doit survivre et tous les autres, ils devront se faire tuer.
2: Oui, belle ambiance quoi. J'allais dire sélectionné pour aller à un jeu comme toi, mais en fait non. Pas du tout. Hein, c'est pas du tout le même esprit, le jeu des 1000 euros. Puis aux côtés de Kylian Louis-Jean Plustache. Bonjour Kylian.
4: Bien le bonjour monsieur.
2: Merci beaucoup d'être là. Tu as été sélectionné, tu es au lycée toi ?
4: Oui.
2: En quelle classe ?
4: Terminale STMG1.
2: D'accord, tout se passe bien au lycée ?
4: Oui, globalement, oui.
2: Eh ben, faut dire un petit mot sur ton lycée quand même, parce que c'est le lycée d'Orbigny.
4: Bah, c'est un bon lycée, hein. Vraiment, il y a des gens très gentils, des profs très compétents. Il y a des gens très gentils là-bas, franchement rien à dire. Très bon lycée, voilà.
2: Bon lycée, eh ben, c'est parfait. Je crois que le proviseur va être content.
4: Ah ben...
2: Kylian, tu lis aussi beaucoup, toi ?
4: Oui.
2: Qu'est-ce que tu lis, par exemple ?
4: Je lis des romans, des bandes dessinées, des mangas. Je lis un peu de tout, voyez-vous.
2: Et tu écris ?
4: Oui.
2: Tu écris des poèmes. Qu'est-ce qui t'inspire ?
4: Je regarde un peu un sens à ma vie. Je vérifie s'il y a un sens à ma vie, je regarde l'environnement, les autres, mes discussions, ma journée. Tout varie un peu dans mon sens.
2: C'est ça. Et tout t'inspire donc,
4: oui.
2: En fonction des circonstances. Mmh. Poèmes et haïku, tu t'essaies au haïku japonais aussi. Hein.
4: Oui, c'est dur à faire. Vraiment, c'est dur à faire. Hein. Franchement, je pense que je vais m'y relancer en rentrant chez moi, là, je pense.
2: Oui, c'est ça. Finalement, le fait d'en parler. Ouais. Les présentations sont faites. Augustine, Jean Tranchant, Kylian, Louis-Jean Plustache, le spécial jeune. Ça va bien se passer. Première question bleue de Joséphine Cordonnier qui habite Saint-Jean-le-Vieux dans l'Ain. Combien de cartes y a-t-il dans un jeu de cartes français ?
3: 54.
4: Combien ?
3: 54.
2: Alors, vous êtes d'accord sur ?
3: 54. Avec 54. Les deux jokers ?
2: Exactement, 54 cartes. 4 familles de 13 et 2 jokers. Dans un jeu complet, jeu de cartes français. Il existe aussi des jeux de 32 cartes, mais disons... 54 était la bonne réponse à cette question telle qu'elle était posée. Autre question bleue de Martine Lagarde à Nivelas-Vermel en Isère. Comment s'appelle l'arbre de petite taille obtenu en limitant sa

0: croissance.
1: Un bonsaï.
0: On appelle ça un bonsaï. Ça vient du Japon aussi, d'ailleurs, comme les haïkus. Il y a des passionnés de bonsaï qui font des choses absolument magnifiques. Question bleue de Jean-Claude Soudre à Bayonne, Pyrénées-Atlantiques. On cherche le nom d'une danse. Danse sociale, intime et émotionnelle, nous dit avec poésie d'ailleurs Jean-Claude. Née à la fin du 19e siècle, originaire d'Argentine et d'Uruguay.
2: Tango.
0: Cette danse est inscrite depuis 2009 au patrimoine culturel immatériel de l'humanité. Quelle est la danse en question ?
2: Le tango.
0: Sans attendre ? Pas une petite musique, un petit tango pour attendre ? Non, non, non. Yann, il est au chômage technique, là. Mais c'était la bonne réponse, tango.
1: Bravo, parce que je ne savais pas.
2: Ah, mais merci, c'est très gentil à toi.
0: Voilà, on se complète au jeu des 1000 euros. C'est parfait, on forme une équipe. Claude Gibaud de Sieck, dans le département 79, les Deux-Sèvres, vous pose cette question blanche. Quel est le nom de l'os de la cuisse, le plus long du corps humain d'ailleurs ?
1: Le fémur.
0: L'os de la cuisse, c'est le fémur.
2: Merci. Merci.
0: Question blanche à présent de michelder.fr. Comment se nomme le chapeau au large bord qu'utilisent en particulier les Mexicains ?
2: Sombrero.
0: Le sombrero. D'ailleurs, le terme sombrero désigne un chapeau de façon générale en espagnol. Chapeau à large bord, le sombrero associé au Mexique. Et cette question rouge de Mathis Félix, qui habite La Bruguière, dans le Tarn. Qu'est-ce qui a rendu célèbre Youri Gagarin ?
1: C'était un astronaute.
0: Oui, c'était un astronaute.
2: Le premier homme à être allé dans l'espace.
1: Sur la Terre, sur la Lune. Le premier homme à être allé sur la Lune.
2: Dans l'espace.
0: Le premier homme à être allé qu'il y a...
2: Dans l'espace.
0: Dans l'espace. Bonne réponse, Kylian, c'est ça.
2: Bien joué.
1: Bah, c'est toi qui as trouvé.
0: Mais vous êtes complété. Et c'est vrai qu'il était important que Kylian nous apporte cette précision. Ce qu'il a fait, ce qui a rendu célèbre dans le monde entier Youri Gagarin, c'est qu'il a été le premier humain dans l'espace. Le 12 avril 1961, le soviétique a été le premier homme à faire le tour de la Terre, une seule fois d'ailleurs. On parle plutôt d'ailleurs de cosmonaute à propos des Russes. Bonne réponse, beau parcours. Augustine et Kylian, 6 questions, 6 réponses exactes. Une proposition de ma part, voulez-vous tenter le Kylian, il regarde son public, et Augustine aussi, il apprécie ce moment. C'est vrai que j'ai l'impression que vous êtes content d'être là.
2: Je m'enjaille. Oui.
0: C'est-à-dire c'est...
2: Entendre toutes ces voix chanter banco, ça me fait bouger la tête comme ça.
0: Ah
2: je
0: oui,
2: mangeais un peu.
0: Ah oui, ok. Et donc, quelle est votre décision ? Vous vous arrêtez ou vous tentez le banco ?
1: Bah non, on continue.
0: Ah oui, bien sûr. C'est pas une obligation.
2: Ah non, non, continue.
0: Et oui, donc, vous tentez le
1: banco.
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0: Question d'Hélène Guyot de Saint-Nolf dans le Morbihan. Quelle est l'orthographe ? Alors la difficulté, c'est que vous n'avez droit qu'à une réponse. Autant de discussions entre vous que vous le souhaitez, en une minute maximum, et une seule réponse. Quelle est l'orthographe du mot amygdale ?
1: Quel mot ?
0: Le mot amygdale.
2: Amygdale.
1: Non,
2: ami.
1: Ouais, je pense qu'il y a un G alors, non ? Tu veux le dire ?
2: Non, vas-y,
1: dis-le. A-M-Y-G... Attends. A-M-Y-G-D-A-L-E. C'est ça ?
0: Une réponse, peut-être. Qui prend la parole ? Vous êtes d'accord, hein, déjà, sur la réponse ? C'est Augustine qui prend la parole ? Alors, nous t'écoutons, Augustine.
1: A-M-Y-G-D-A-L-E.
0: C'est la bonne orthographe du mot amygdale. Vous n'avez pas oublié le G, ça n'entend pas, ou très peu. A-M-Y-G-D-A-L-E, le nom de ces glandes de la gorge qui jouent un rôle dans la défense immunitaire. Banco gagné, vous pouvez vous arrêter. Voulez-vous aller plus loin avec les risques qui vont avec quand on entend le

0: Quoi ?
1: T'es trouble.
0: Bah oui.
2: Oui. Vous avez, oui. Vous avez hésité ?
0: Un petit peu, oui.
3: Un petit peu ? Oui, un petit peu.
2: Un petit peu. Augustine, t'avais envie d'y aller tout de suite, c'est ça ?
0: Oui.
2: Oui, et toi, Kylian, t'étais plus hésitant ?
3: J'hésitais.
2: J'hésitais.
3: Quitte à partir gagnant, autant je pars avec 500 euros. Mais tu sais quoi ?
2: Oui.
3: La vie n'est pas sans risque, donc oui, super.
2: Super, Banco, bravo. Belle filet, merci.
4: La question à 1000 euros maintenant.
2: Question à 1000 euros posée à Augustine et Kylian. Augustine, quel âge as-tu ?
0: Presque 12 ans.
2: Presque 12. Et toi, Kylian ?
3: 18.
2: 18. Ils se complètent, le collège et le lycée. Et je vous pose cette question de la part de Michel Audiquez, Le Saulier, de Dunières, en Haute-Loire. Alors, je ne sais pas si Le Saulier est l'un des patronymes de notre auditeur ou si c'est le lieu-dit qu'il habite. Bon, en tout cas, Michel de Dunières, en Haute-Loire. Joséphine, Marie-Louise et Eugénie ont toutes les trois porté un titre dans l'histoire de France. Lequel ?
0: Reine.
2: Attention. On ne répond pas trop vite à la question. Super Banco, on a une minute. Joséphine, Marie-Louise et Eugénie ont toutes les trois porté un titre dans l'histoire de France au 19e siècle. Lequel ? Quel titre ? Vous discutez entre vous pour l'instant, hein, c'est ça ?
5: Eugénie, Joséphine et Marie-Louise.
2: Joséphine, Marie-Louise et Eugénie ont toutes les trois porté un titre dans l'histoire de France. Quel est ce titre ?
5: Un titre dans l'histoire de France ? Il n'y a pas de prénom.
2: Oui, un titre. Quelle est votre réponse ? Là, il nous faut une réponse, on arrive au bout de la minute. Oui. Je ne sais pas si vos réflexions ont été fructueuses. À vous de nous dire officiellement votre réponse.
0: Bon, on n'est pas trop sûr, mais oui. On teste quand même, parce que de toute façon, c'est la fin.
2: Oui, exactement. Je le confirme. Ouais.
0: On n'est vraiment pas sûr. Danseuse ?
2: Ah ! Elles ont... Ah tiens, je vais tendre le micro à un jeune homme qui lève la main depuis un petit moment. Bonjour, quel est ton prénom ?
6: Adam.
2: Quel âge as-tu, Adam ?
6: 10 ans.
2: Et quelle est ta réponse ?
6: Impératrice.
2: Impératrice, exactement, Adam. T-shirt France Inter pour toi. Oui, elles ont toutes les trois porté le titre d'impératrice. Elles ont été impératrices. Joséphine, Marie-Louise et Eugénie. Question Super Banco qui rapporte à son auteur, Michel Audiquez, à Dunières en Haute-Loire, 45 euros. Bravo d'avoir été jusqu'au bout pour le plaisir du jeu. Augustine, Jean Tranchant, Kylian, Louis, Jean Pustache. Vous repartez avec le récepteur radio France Inter FM et DAB+, et avec le petit Larousse illustré 2024 et un livre de l'éthologue Jessica Serra sur les animaux énigmatiques. Bonne journée et à demain, si vous le voulez bien.
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4: Et coucou les petites curieuses et les petits curieux. Oh, la petite souris.
5: Bonjour, je m'appelle Antoine, j'ai 10 ans. Et je voudrais savoir pourquoi les rongeurs ont les dents qui poussent tout le temps et pas nous. Merci de votre réponse. Au revoir.
4: Antoine, je te trouve très bien informé. Je vais d'abord demander confirmation à quelqu'un qui s'y connaît très bien en dents d'animaux, vétérinaire et dentiste, pour nos amis à quatre pattes. Mireille Gouzou, est-ce que c'est vrai donc que les rongeurs ont des dents qui poussent tout le temps? Et si oui, pourquoi?
6: Ouais, c'est tout à fait vrai. Donc les rongeurs, donc par exemple les gerbilles, les rats, etc.
4: Les gerbilles, c'est quoi, pardon?
6: Les gerbilles, c'est des tout petits rongeurs.
4: D'accord.
6: Vont avoir des dents qui poussent en continu pour le fait que leur alimentation, elle est végétale et donc le foin notamment, l'herbe a une structure qui est très très abrasive. Donc ils doivent user leurs dents en continu en quelque sorte. Et de ce fait, elles sont davantage sujettes à réduire en taille. Et pour compenser, donc la pousse de ces dents, elle est continue. On parle de dents hypsodontes qui vont pousser en continu. Alors chez certains rongeurs, la moyenne se situe entre 0,1 et 0,3 mm de pousse par jour. Donc ça va quand même à une certaine vitesse.
4: Mais donc ça veut dire que s'ils ne les usent pas, je ne sais pas pour quelle raison, mais imaginons, ils vont avoir des dents super longues.
6: Ouais, complètement. Et c'est le problème justement dans un contexte domestique. Lorsqu'on leur donne plutôt des granulés à manger qui sont souvent trop énergétiques en plus et qui peuvent donner d'autres problèmes gastro-intestinaux et même être parfois fatales, eh bien l'abrasion de ces dents se fait mal et ça peut créer effectivement des pousses dentaires un petit peu trop exagérées et on a besoin à ce moment-là d'amener son rongeur chez le vétérinaire pour qu'il se fasse limer les dents régulièrement.
4: Ah oui, on peut limer les dents des rongeurs, ça vous le faites vous?
6: Alors pas moi particulièrement, c'est plutôt le département pour le coup des animaux, des nouveaux animaux de compagnie, exotiques, etc. Mais c'est eux qui s'en chargent.
4: Et ça fait pas mal, hein?
6: Non, parce que globalement, c'est ce qu'ils reproduiraient en faisant leur abrasion continue lorsqu'ils s'alimentent. Hein. C'est juste qu'on va abraser, on va limer des petites spicules, hein, des petites proliférations dentaires qui n'auraient pas été usées de manière uniforme.
4: Et je voudrais rajouter une question. Le fait que les dents poussent en permanence, est-ce que ça peut leur faire mal aussi? Alors, on a l'image des bébés qui pleurent quand les dents poussent, mais ça, c'est quand elles sortent de la gencive. Est-ce qu'après, une fois qu'elles sont sorties, ça fait des sensations? Ça peut faire mal ou pas du tout?
6: Alors effectivement, comme chez les humains, lors de l'alternance entre la dentition lactéale, donc de lait, et la dentition adulte, on peut avoir des animaux qui vont ronger un petit peu tout ce qu'ils trouvent. De la même manière, donc ça peut faire un petit peu mal. Et voilà. De la même manière, chez les rongeurs, si la pousse continue des dents n'est pas stoppée, elle peut aboutir à parfois des traumatismes occlusaux. Et donc, ils se blessent eux-mêmes avec leurs propres dents.
4: Ils se blessent avec leurs propres dents, mais la pousse en elle-même ne leur fait pas mal.
6: La pousse en elle-même, non, ne fait pas mal. C'est un processus qui est naturel.
4: L'automorsure, ouïouïouï. Salut les matelots.

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1: Au cœur du Moyen-Orient s'étend une région très fertile que l'on appelle la Mésopotamie. Traversée par les fleuves Tigre et Euphrate, c'est là qu'est apparue, il y a près de 5000 ans, l'une des toutes premières civilisations dont nous avons la trace. Entre ces deux rubans d'eau, au nord, dans le pays d'Akkad, au sud, dans celui de Sumer, s'élevaient de grandes et puissantes cités. Elles portent le nom d'Uruk, Akkad, Kish ou encore Ur. Ici, on invente l'écriture, la brique, l'irrigation, la charrue et même les produits laitiers. On construit d'immenses palais et de splendides jardins. Et bien sûr, on n'oublie jamais de prier les dieux. La Mésopotamie est un monde extrêmement religieux. Les hommes croient l'univers peuplé d'une infinité de dieux aussi grandioses que terribles. Ils s'appellent Namu, Ki ou bien An. Ils sont l'eau, la terre ou encore le ciel. Ils ont créé le monde et sont à l'origine de toutes choses. Tout ? Oui. Absolument tout. Les hommes écrivent alors sur des tablettes d'argile. Lorsqu'ils les remplissent de tous ces petits signes en forme de clous qui constituent leur écriture, chaque mot est soufflé par les dieux. C'est pourquoi les textes ne sont jamais signés. On ne connaît aucun auteur en Mésopotamie. Bon, j'exagère un peu. Il en existe quelques-uns. Mais ils sont extrêmement rares. Le plus ancien d'entre eux est une femme. Enredouana. Enredouana compose de magnifiques chants à la gloire des dieux. Ses textes sont exceptionnels. Pourquoi ? Eh bien, non seulement elle fait inscrire son nom en bas de ses compositions, mais elle raconte aussi des petits morceaux de sa vie. Elle parle d'elle à la première personne. Elle dit « Je ». À notre connaissance, c'est la première fois que cela se produit dans l'histoire. Il y a près de 4000 ans, alors que peu de personnes encore, à part les scribes, savent lire et écrire, une femme fait entendre sa voix. Elle laisse une trace. Sa trace. Qu'a-t-elle à nous dire? Qui est Enredouana? Pourquoi signait-elle ces textes? Le premier auteur de l'humanité était-il? Était-elle une femme? Attention, nous sommes sur le point de remonter loin, très loin dans le passé. Là où nous nous rendons, le temps a détruit, effacé, enterré. Alors, oui, il manque parfois quelques morceaux. Prépare-toi, nous allons traverser un monde plein d'encens et de légendes. Nous allons parfois mordre la poussière et bien sûr, prier les dieux. Pour en savoir plus sur l'extraordinaire Enredouana, il faut d'abord raconter l'histoire de son père, le roi Sargon d'Akkad.

0: Nous sommes au 24e siècle avant notre ère, il y a donc plus de 4000 ans. C'est un matin, à l'aube, au bord du fleuve Euphrate. Une femme presse le pain entre les herbes hautes. Dans ses bras, elle serre une corbeille. À l'intérieur, il y a une brioche.
1: Mais non ! Un tout petit enfant !
0: Arrivée près du fleuve, elle se penche et fait glisser la corbeille qui s'en va, au loin, portée par le courant.
1: Oh, mamma mia ! Le potiot est si minus ! Il n'a aucune chance de s'en sortir !
0: Mais si, cet enfant, c'est le futur Sargon ! Son destin est de changer le monde. Son avenir, ma foi, ce sont les dieux qui l'ont choisi. Le courant est fort. La nacelle dérive. Elle tangue. Enfin, l'enfant est recueilli par un puiseur d'eau. Les années passent. Sargon grandit. Un jour, il entre à la cour d'Ur-Zababa, le fameux roi de la Kish. Pardon. De Kish, la cité de Kish, au nord de la Mésopotamie. Très vite, il devient le favori du roi. Le favori est ambitieux. Par la force, par la ruse, il renverse Ur-Zababa et s'empare du pouvoir.
2: À la bonne heure. En plus, le trône est confortable.
0: Sargon fonde une nouvelle capitale qu'il appelle Akkad. Bien, il peut maintenant conquérir le monde. Le monde, pour un homme de son époque, c'est la Mésopotamie. Tout doux, Sargon, tout doux. Tu n'es pas le seul à rêver de conquête. Au sud, dans le pays de Sumer, un autre roi, Lugal-Sagessi, est aussi ambitieux que toi. Dans les arbres, les oisillons tremblent. Deux géants sont sur le point de s'affronter. Akkad doit combattre Sumer. Les deux rois lancent leurs armées l'une contre l'autre. La bataille est terrible, le sang couche. Sargon triomphe. Une nouvelle ère commence. Grâce à ses conquêtes militaires, Sargon unifie les royaumes du nord et du sud de la Mésopotamie. Il fonde un nouveau pouvoir, le royaume d'Akkad. Le commerce se développe, les affaires sont juteuses. Sargon crée le premier état moderne de l'histoire. Le pauvre n'a jamais l'esprit tranquille. Tu sais comment c'est. Plus on a de pouvoir, plus on a peur de le perdre. Une nuit, Sargon se promène dans son palais. Il réfléchit.
2: J'ai soumis par la force le royaume de Sumer. Mais à tout instant, des rébellions peuvent éclater. Je dirige l'Empire depuis Akkad, ma capitale du Nord. Alors comment contrôler le Sud ?
3: La barbe !
2: Même le premier roi du monde ne peut pas être partout à la fois.
0: Son raisonnement est juste. Mais que faire ? Pas de panique. Sargon sait comment s'y prendre. Pour étendre son influence, le roi s'appuie sur sa famille. Il a plusieurs enfants, et parmi eux, une fille. Enredwana.
3: Bingo !
0: Pense Sargon.
2: Je vais la nommer grande prêtresse du temple d'Ur.
0: D'Ur ? Sargon, tu veux dire dur, le contraire de mou.
3: Mais non, Laure, c'est pas vrai. Le temple d'Ur, de la cité d'Ur, l'une des plus importantes du sud. Tu en as parlé au tout début.
0: Ah oui, c'est vrai. Excuse-moi, Sargon. Vas-y, continue.
2: Enredwana, en dirigeant le temple, contrôlera la ville. En contrôlant Ur, je contrôlerai Sumer.
0: Bravo, bien vu le roi. Oh. Ah. Tu entends? Tu sens ce petit vent? C'est Enlil, le roi des dieux, le maître de l'air. Délicatement, il nous chatouille le dos, nous quittons la terre, nous survolons l'Empire et... Oh. Voilà, nous sommes arrivés tout au sud, dans la splendide ville d'Ur, où vit désormais Enredwana.
4: Grande prêtresse,
0: pense-t-elle,
1: en posant ses valises.
4: Dis donc, c'est une sacrée position.
1: Enredwana, en effet, règne sur la ville. Elle est un peu... oui, l'équivalent d'une reine et d'un évêque réunis.

0: le temple qu'elle dirige est grandiose. Dédié au dieu Nana, le dieu de la lune, c'est l'un des plus riches et des plus influents du royaume. Alors, évidemment, il se voit de loin. Il comprend plusieurs bâtiments immenses et très impressionnants. Pour honorer les dieux, les Mésopotamiens mettent le paquet. Après tout, c'est normal. Ils attendent le meilleur des traitements. Tous les jours, on lave, on habille, on pare leur statue de somptueux bisous. Bijoux. Et surtout, on les nourrit. On sacrifie aux dieux les meilleures viandes, les meilleurs légumes et les meilleures boissons. Ces offrandes nécessitent une sacrée organisation. Des bouchers, des boulangers, des cuisiniers, des agriculteurs, des bijoutiers, des tailleurs travaillent à leur service. Enredwana tient tout ce petit monde sous ses ordres.
1: Allez hop, et que ça saute plus vite, les amis, plus vite!
0: Évidemment, ce n'est pas son seul rôle. Elle prie et dirige les plus grandes cérémonies. Chaque rituel suit des règles extrêmement précises qui doivent être respectées à la lettre. Sinon, eh bien, on risque le procès. Heureusement pour elle, Enredwana les connaît toutes sur le bout des doigts. Comment ?
2: Mais ma foi, elle révise !
3: Concentre-toi, ma vieille, concentre-toi. Lors des rites qui donnent vie aux statues divines, les dieux entrent par leur bouche de pierre. Il faut donc bien les laver avant. Et surtout, n'oublie jamais de célébrer les éclipses.
0: Enredwana possède un autre grand talent. Elle sait comment parler aux dieux. La fille de Sargon n'est pas seulement grande prêtresse, elle est aussi poète. Pour les dieux, Enredwana compose de somptueuses prières qu'elle récite en chantant. À qui s'adresse-t-elle exactement ? Eh bien, à Nana, le dieu lune, dont elle est la grande prêtresse, mais également à d'autres divinités. Parmi elles, il y a Inanna, la grande déesse de l'amour et de la guerre. En Inanna gronde toute la furie du combat. Lorsqu'elle l'invoque, Enredwana, très inspirée, choisit des mots aussi flamboyants que la déesse. Attention, les éléments dans tes oreilles vont se déchaîner. La poussière, comme un tourbillon, va danser.
3: Inanna, altière souveraine, toi qui t'emportes en d'énormes combats, qui pulvérise les boucliers et soulève ouragans et tempêtes. Ici et là-haut, tu as rugi comme un fauve, tu as anéanti adversaires et rebelles. Que de ton éclat aveuglant, tu illumines la terre.
4: Ah, ah oui. Ouh, oh, j'ai la chair de poule.
0: Mais, bref, les années passent. Le père d'Enredwana, le roi Sargon, meurt. Lui succède un autre roi, Rimouche. Aux quatre coins de l'Empire, ça s'agite. Les villes conquises par l'ancien souverain veulent retrouver leur autonomie. Ça craque dans tous les sens. La grande cité d'Our ne fait pas exception. Des rebelles s'emparent de la ville. Que va-t-il arriver à la grande prêtresse ? Eh bien, c'est très flou. Le peu que nous savons, c'est l'un de ces chants qui nous l'apprend. Un chant dans lequel, ici et là, tout à coup, elle se met à parler d'elle. Enredwana souffre terriblement de la situation.
3: Je m'approchais de la lumière, elle me brûla. Je m'approchais de l'ombre, elle devint pour moi tempête. Ma bouche de miel fut souillée.
0: Souillée ? Mon Dieu, mais qu'est-ce que cela veut dire ? Aurait-elle mangé un fromage avarié ? Non, cela semble bien plus sérieux que cela. Et pour cause, Enredwana est chassée de son temple. Elle doit partir loin, loin de tout, loin d'où.
5: Et maintenant, que faire ?
6: Bon, bah, je vais prier.
0: Durant des années, Elle s'adresse à Inanna. Elle supplie la grande déesse de lui venir en aide.
7: Devant toi, splendide Inanna, je veux donner libre cours à mes larmes. Dois-je mourir à cause de mon chant sacré? Me laisseras-tu aller dans les ronces des montagnes?
0: A-t-elle été entendue? Peut-être. Sans doute. Quelques années plus tard, elle est autorisée, semble-t-il, à regagner son temple. Après sa mort, ses compositions ont été copiées et recopiées sur de nombreuses tablettes durant plus de 1000 ans. La vache! Elle a sacrément marqué les esprits! Enredwana, fille du roi Sargon et grande prêtresse du temple d'Ur, est-elle la première poétesse de l'histoire? Comment le savoir? Il y a peut-être là-bas, enfouies sous le sol du Moyen-Orient, d'autres tablettes d'argile signées qui attendent d'être découvertes par des archéologues. Une chose est sûre, elle est pour l'instant la première femme de l'histoire dont il nous reste les écrits, et ils sont magnifiques. Avant de terminer, dis-moi, si tu t'étais retrouvé comme Enredwana à la tête du temple d'Ur, quels sont les grands hymnes que tu aurais composés? À quelle divinité te serais-tu adressé? Derrière cet épisode, il y a Fanny Leroy, Basile Bocquer, Anne-Sophie Ladonne, les équipes du Musée du Louvre et moi, Laure Grand-Besançon. 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Nous connaissons aujourd'hui environ 40 hymnes signés d'Enredwana. L'un d'entre eux est gravé sur une tablette exposée au Musée du Louvre. N'hésite pas à aller la voir. Tu la trouveras dans la vitrine numéro 2 de la salle 228 située dans l'aile Richelieu.

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2: Bonjour, je m'appelle Camille, j'ai 11 ans, j'habite à Notre-Dame-des-Landes et je vais vous faire une blague. Pourquoi les moutons se lavent-ils les dents ? Pour avoir de la laine fraîche.
3: Bonjour, je m'appelle Alice, j'ai 6 ans, j'habite au Bourget du Lac. J'aimerais bien vous raconter une blague. Qu'est-ce qui a deux bosses et qui est dans le pôle Nord ?
4: Qu'est-ce qui a deux bosses et qui est dans le pôle Nord ?
3: Un chameau qui s'est perdu.
4: Un chameau qui s'est perdu, mais oui, où avais-je la tête ?
5: Bonjour, Salut Info, je m'appelle Titius, j'ai 7 ans et j'habite à Montfaucon. J'aimerais vous présenter ma blague. Vous voulez que je vous fasse une blague à l'envers ?
4: Une blague à l'envers ? Alors ça, ça m'intrigue.
5: Alors, commencez par rire.
4: Commencez par rire, mais oui, bien sûr. Bravo pour cette blague originale.
5: Au revoir.
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7: Une fois, je m'ai endormie dans la classe et j'ai fait un drôle de rêve.
8: De la fenêtre de la classe, j'ai vu sur la cour de récré quelque chose d'assez cocasse est en train de se passer.
7: C'est quoi ?
8: Tu vas voir.

0: poils du nez qui poussent. C'est pas facile parce qu'en plus, quand je respire, ça fait de la mousse.
1: Hé, hey, réveille-toi, tu t'en...
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0: Il est l'heure d'aller se coucher, mais mon doudou s'est encore caché. Doudou. Mon doudou. Où es-tu? Où te caches-tu? Je crois que mon doudou est encore parti à l'aventure.
1: Oh!
0: Quel coquin ce doudou! Est-ce que tu veux venir chercher mon doudou avec moi? On y va!

Mais qu'est-ce qu'on fait là? Où est-ce que l'on est? On est sur le dos d'un oiseau. Tu entends le battement des ailes de l'oiseau? Le ciel est bleu, le soleil brille. Tu es bien installé? Tu sens comme les plumes de l'oiseau sont douces?

Regarde, d'ici, la ville semble toute petite. Elle semble aussi petite qu'un confetti. Et les gens, aussi petits que des fourmis. Écoute, on vole si haut, si loin, que l'on n'entend déjà plus rien. On n'entend plus les voitures, ni les camions, ni les motos. On entend seulement le grand battement des ailes de l'oiseau. Est-ce que tu crois que mon doudou se cache ici, dans le ciel? Le vent se lève. De gros nuages blancs apparaissent dans le ciel. Ils ont l'air doux comme du coton et mousseux comme de la crème chantilly. Doudou? Je te vois. Je vois le bout de tes oreilles qui dépasse. Mon doudou s'est caché derrière un gros nuage blanc en forme de chaton. Tu viens? On va l'attraper?

Trop tard. Le vent a chassé les gros nuages blancs. Le ciel est redevenu bleu. Mais où est encore passé mon doudou ? Je crois bien que mon doudou veut jouer à cache-cache avec moi. Mais qu'est-ce que c'est que ce bruit ? Oh ! Un dragon céleste ! Un dragon jaune et orange, avec une très longue queue, de grands yeux, un gentil sourire et deux délicieux trous de nez. Écoute, le dragon bâille. Il est fatigué. Il a bien volé aujourd'hui. Il est l'heure d'aller se coucher. Doudou, c'est toi ? Mais qu'est-ce que tu fais sur la tête du dragon ? Tu lui chantes une berceuse ?

Le dragon s'est endormi. Dors bien, petit dragon. Fais de beaux rêves. Mais où est-ce que mon doudou s'est caché cette fois-ci? Tiens, un vol de cigogne. Un vol de cigognes passe dans le ciel. Les cigognes ont un long cou, un long bec et de grandes ailes. Elles volent le cou tendu. Elles font des milliers de kilomètres chaque année. Tu entends? Les cigognes ne crient pas, elles ne chantent pas. On dit qu'elles claquettent. On dit aussi que les cigognes annoncent l'arrivée du printemps et qu'elles portent chance. Écoute. Une des cigognes claquette bizarrement. Mais ce n'est pas une cigogne. C'est Doudou. Tu es là. Je te vois. Tu es assis sur le dos d'une cigogne. Comme je suis contente de t'avoir retrouvée. Tu viens, Doudou? On vole ensemble dans le ciel?

Si tu as envie, mon doudou, on peut rester ici et se reposer sur ce gros nuage blanc, doux comme du coton, mousseux comme de la crème chantilly, et se laisser bercer par le souffle du vent. Dors bien, petit doudou. 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
2: Et coucou les petites curieuses et les petits curieux, appelez-moi Super, pas de chichi.
3: Bonjour, je m'appelle Louise et je voudrais savoir comment est-ce que l'on a donné des noms aux esclaves qui n'en avaient pas. Merci, au revoir.
2: Et je répète ta question Louise pour être sûre que tout le monde l'ait bien entendu. Comment est-ce qu'on a donné des noms aux esclaves qui n'en avaient pas? Marie-Odile Merniac, vous qui êtes historienne spécialiste des noms et prénoms, généalogiste, est-ce que vous avez une réponse?
4: Oui, effectivement, il faut déjà se rappeler que les esclaves ne portaient autrefois qu'un prénom, mais en 1848, on abolit l'esclavage en France. Et d'un seul coup, il faut ajouter un nom de famille derrière le prénom des 160.

0: 50 000 anciens esclaves des Antilles qui se retrouvent affranchis, libres et qui n'en avaient pas. Donc on leur demande d'en choisir un, de le déclarer en mairie. L'administration pensait tout régler en 2 mois, ça va prendre 10 ans en fait.
1: Pourquoi ?
0: Parce que les gens ne vont pas tout de suite aller se présenter en mairie, mais la majorité des noms de famille vont quand même être choisis dans les 2 premières années. Et alors quel choix pour ces noms de famille ? Dans la plupart des cas, 30% des cas, ça a été un prénom, c'est-à-dire le prénom du père ou de la mère, en général de la mère, parce que c'était souvent la seule que l'on connaissait. On a quand même 13% de noms africains qui ont été choisis comme noms de famille. C'était en général des affranchis arrivés depuis peu, qui avaient été envoyés aux Antilles quelques années avant l'abolition de l'esclavage, et qui avaient encore la mémoire de leur nom africain. Sinon, si la personne hésitait ou n'avait pas d'avis, c'était l'administration qui inventait.
1: Elle inventait des noms de famille.
0: Elle inventait des noms de famille. Donc, ils ont utilisé beaucoup de dictionnaires. Sur l'île de la Désirade, par exemple, il y avait un officier d'état civil qui s'est amusé à utiliser tous les noms de minerais. On a du fer, on a zinc en nom de famille, on a or, nickel, argent, or, etc. Sur d'autres îles, ce sont les prénoms de fleurs et de fruits qui ont été utilisés assez largement.
1: Monsieur Ananas,
0: abricot, acajou, belle rose, coco, palmier, rosier, tulipe. Voilà, je cite quelques exemples qui existent vraiment. Des noms d'animaux, parfois, aigle, lapin, pigeon, pigeonneau, zèbre. Et d'autres ont choisi d'utiliser la Bible, la mythologie, la littérature ou l'histoire. Donc, c'est la seule région du monde où on a des Jupiter, on a des Zeus, des Vénus, des Apollon, des Platon. On a des Césars, on a des Hippocrates, on a Porthos et Aramis, là, les mousquetaires, on les trouve aussi là-bas. On a des employés d'état civil qui ont utilisé des atlas, donc on trouve des Berlin, des Boston, des Rome, des Caracas, qui n'ont rien à voir avec ces régions du monde-là. Mais voilà, quand vous vous appelez Berlin, soit vous avez une origine allemande, soit vous êtes antillais.
1: Soit vous êtes dans la Casa del Papel, mais ça c'est encore autre chose.
0: Oui, aussi. Et parfois les surnoms que les personnes avaient et qu'on leur a laissés. On a utilisé les surnoms qu'ils avaient dans la vie quotidienne comme nom de famille, et là, pas toujours heureux. Parfois, oui, on a le superbe, on a désir, mais l'ombra, macabre, bon, pas toujours facile à porter. Et parfois, des anagrammes à partir d'un mot ou du nom de l'ancien maître. Par exemple, étilage pour le mot égalité, néotique pour citoyen, puisque c'était les nouveaux citoyens du moment. On a aussi Torvik pour Victor, parce que l'ancien maître s'appelait Victor. Donc on a quantité de noms de famille, toujours très étonnants et qui n'existent que dans cette partie du monde.
1: Voilà, et monsieur ou madame Liberté, c'est bien aussi ça. Salut les matelots!

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5: Bonjour, nous sommes Florence,
6: Emma,
7: Michael,
8: Nicolas.
5: Et nous allons vous raconter une fable de l'Ouest américain, la libellule et le bison.

0: Il faut oser ou bien se résigner à tout. C'est l'histoire que nous enseigne la rencontre improbable entre un bison et une libellule. Nous sommes dans les grandes plaines de l'Ouest américain, au début du XXe siècle. Et ce que vous entendez là, c'est le plus gros mammifère terrestre des États-Unis, le bison. Sa vie, c'est manger, nettoyer son poil épais, émigrer, toujours en groupe, en suivant le chef de famille. Jusqu'ici, une vie plutôt simple, me direz-vous. Simple, simple, sauf que... on est en 1907. L'année où les colons décident d'enfermer les bisons dans les réserves, comme les Indiens, pour les protéger. Enfin, ça, c'est d'après la version officielle. Mais alors que le troupeau prend la direction indiquée par les hommes, un bison traîne la patte. Suivre sa famille comme les autres est une option sûre, confortable et rassurante. Sauf que la destination ne convient pas du tout au jeune bovidé rebelle. Lui, il aimerait continuer à découvrir les immenses steppes dans lesquelles il a grandi, brouté et joué. Le cœur lourd, le bison prend quand même la route aux côtés des siens. Sa vision est plutôt mauvaise, mais ça ne l'empêche pas de distinguer un groupe d'Indiens qui marchent, eux aussi, vers une nouvelle réserve. Une tribu de Cheyennes, leur chant est si beau, mais si triste. Profitant d'un arrêt du troupeau, notre jeune bison décide de boire un coup pour réfléchir, l'âme en peine et pleine d'incertitudes.
1: Je n'ai aucune, mais alors aucune envie d'aller là-bas. Mais si je ne vais pas avec eux, que vais-je devenir ?
0: Se demande notre bison.
1: Oh, et puis non, j'ai des envies d'ailleurs, moi. Sauf que je l'aime, mon troupeau. Et puis qui suivre si je suis tout seul ? Comment trouver ma route ?
0: En proie à ses hésitations, notre bison ne voit pas la petite créature qu'il observe, quelques centimètres au-dessus de la surface de l'eau.
2: Ben alors, t'en fais une drôle de grosse tête.
0: Une libellule. Un peu moqueuse, mais surtout très curieuse. L'insecte insiste.
2: Et puis, pourquoi t'es tout seul d'abord ? Ça n'arrive jamais chez les gros bisons comme toi.
1: Mais parce que je veux pas les suivre dans la réserve. Mais je sais pas non plus où aller. On m'a toujours appris à regarder droit devant moi et à suivre le troupeau. Alors là, tu vois, je suis un peu perdu.
2: Droit devant soi, quelle drôle d'idée. Tu as déjà essayé de regarder à côté de toi ?
1: Ah non, la règle, c'est toujours plus loin, toujours plus droit.
2: La règle, déjà, ça commence mal ton affaire. Et si tu essayais d'être un tout petit peu plus souple ? Regarde.
1: Tu fais vraiment n'importe quoi, tu penses aller où comme ça ?
2: Aller où ? Mais aller partout, changer l'itinéraire prévu, risquer de prendre un autre chemin. Pourquoi suivre si la destination ne te va pas ?
1: Ça manque quand même un peu de pragmatisme.
2: Bon, arrête de ronchonner dans tes poils et fais comme moi.
0: On assiste alors à une scène qui fait rire toute la plaine. Une toute petite libellule virevolte dans tous les sens et derrière elle, un énorme bison titubant essaye de l'imiter.
2: Ah mais non, pas derrière moi. Marche à mes côtés.
0: En se rapprochant, le bison écoute la libellule lui décrire toutes les possibilités qui les entourent. Le champ de vision, enfin libre.
1: C'est vrai qu'on y voit quand même plus clair maintenant. C'est donc ça que voit le chef de troupeau ? Vachement mieux !
2: Et si tu veux changer de direction, regarde, tu peux.
1: Ah non, ça se fait pas.
2: Ose !
0: Et il osa, à l'inverse de tout ce qu'on lui avait toujours appris. Voilà le bison qui bifurque pour quitter la plaine et rentrer dans le sous-bois en guidant la libellule. Après une longue exploration de leur territoire, les deux compères décident de faire une pause bien méritée. Il faut dire qu'ils ont tous les deux très soif. Le premier, euphorique d'avoir osé, et la seconde, fière d'avoir enseigné, discutent joyeusement de tout ce qu'il leur reste à découvrir. Quand soudain, un râle vient interrompre leurs échanges.
3: Ah, c'est l'heure de se faire une bonne bouffe. Viens là, toi.
0: La libellule a à peine le temps de s'envoler qu'un gros triton sort sa tête orangée de la mare, laissant entrevoir une langue épaisse à laquelle notre insecte échappe de justesse.
1: Alors pardon, je ne sais pas si c'est encore ma vision qui fait des siennes, mais serait-il possible de me présenter cette chose ?
3: Cette chose ? Elle est sérieuse, la vache ?
2: C'est sexiste, ça, si je puis me permettre.
1: Ah, je comprends pourquoi on m'a dit de ne pas trop regarder autour de moi quand je constate ce qu'on peut y trouver.
0: L'amphibien vexé fait ressortir les couleurs chaudes de son poitrail et s'approche, menaçant, de la truffe du bovin.
3: Eh bien, figure-toi, mon gros, que si je n'avais pas pitié de ton incompréhensible alliance avec ce qui est d'ordinaire mon casse-croûte, je ne donnerais pas cher de ta peau.
1: Je suis terrifié, sincèrement.
3: Figure-toi que tu parles au grand triton rugueux de l'Ouest américain, Tarica granulosa, qu'on dit chez les savants même. Ma peau, certes un peu granuleuse, est diablement toxique.
0: La libellule, perchée sur une des cornes de son acolyte, lève ses grands yeux au ciel.
3: Et puis sais-tu, monsieur le buffle, que...
1: Oh, tu m'ennuies.
0: D'un mouvement de sabot, notre mammifère renvoie le triton dans ses pénates, le ventre vide d'avoir trop parlé.
1: Quel arrogant petit triton.
2: Et rugueux en plus.
0: Tout à coup, le bison relève le museau.
2: Un problème ?
1: Tu ne sens pas ?
2: Très drôle. Tu peux me dire avec quel nez je ferai ça ?
1: Chut, j'entends quelque chose.
2: Attends, je vais jeter un œil. Bien vu, une sacrée caravane là-bas.
0: Grâce à l'odeur de la poussière, notre bison a en effet flairé l'une des dernières caravanes de pionniers partant pour la grande conquête de l'Ouest.
1: Libellule, ça se rapproche. Par où on va ?
0: Pour la première fois de sa vie, personne ne montre au bison le chemin à suivre en cas de danger.
2: Suis-moi.
0: Courant tous les deux à travers la plaine, les deux amis tentent d'échapper aux humains. Quand soudain...
2: Bison, tu es là ?
1: Oui, pour le moment, mais ces idiots me tirent dessus.
2: Ça ne va pas se passer comme ça.
0: Énervée, la libellule vole de toutes ses forces jusqu'à l'homme armé qui recharge déjà son fusil. Tournant frénétiquement autour de sa tête, elle empêche le chasseur de viser correctement.
2: Ah, ça t'agace, hein ? Cours, bison, je te rejoins plus tard.
0: Épuisé par cette course folle, l'insecte, tout essoufflé, retrouve son compagnon.
2: Bravo, belle anticipation du danger.
1: Merci à toi d'avoir fait diversion.
0: Les deux compères auraient bien essayé de se taper dans la patte, mais pour des raisons évidentes, c'est un peu compliqué. À peine le temps de reprendre leurs esprits qu'un orage éclate. Habitué et protégé par sa fourrure, le bison s'installe confortablement sous un arbre et se met rapidement à ronfler, bercé par le tonnerre. Mais un tout petit bruit, imperceptible à l'oreille humaine, mais parfaitement audible pour l'ouïe du gros mammifère, le réveille.
1: Bah, petite libellule, qu'est-ce que tu fais à t'agiter comme ça ?
2: Rien du tout, je réfléchis à deux, trois trucs et...
1: Allez, viens près de moi.
0: Penaude, la libellule approche ses ailes mouillées du souffle chaud du bison.
1: Tu sais, tu peux aussi admettre que tu dois te reposer sur quelqu'un de temps en temps. Se poser, c'est pas comme oser, mais ça fait du bien. Et puis tu as réussi ton coup. J'ai compris que la liberté n'est pas forcément effrayante si l'on a quelqu'un pour nous guider.
2: Et toi, gros bison, tu m'as appris qu'elle est encore plus belle à deux, cette liberté.
0: Et voilà, l'histoire est finie. Et maintenant...
4: Au lit !

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3: Bonjour, je m'appelle Lysiane, j'ai 9 ans et j'habite à Strasbourg. Je vais vous faire une blague de Mortel Adèle. C'est Magnus qui demande à Adèle, c'est quoi ta religion? Adèle lui répond, j'ai beaucoup réfléchi et je pense que je suis bouddhiste. Parce que je passe tout mon temps à bouder dans ma chambre.
4: J'adore les bêtises!
0: Trop bien cette blague.
5: Ah, attends, celle-là, elle a l'air vachement bien.
6: Je m'appelle Margot, j'ai 8 ans dans 6 mois. Et j'ai une blague à vous raconter. Pourquoi les vaches ne parlent-elles jamais? Parce que sur le panneau, c'est écrit « La ferme ». Au revoir, salut l'info.
7: Bonjour, je m'appelle Dorian, j'ai 9 ans et j'habite à Champagneux. J'ai une blague pour salut l'info. Qu'est-ce qui fait toin-toin?
5: Qu'est-ce qui fait toin-toin? Eh bien, moi, je ne sais point-point.
7: Un tanard? Merci, au revoir.
1: Elle est rigolote, celle-là.
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Tu es là? Tu m'entends? Alors ouvre grande tes oreilles, je vais te raconter une histoire. Une histoire qui est arrivée à Toudou, mon doudou. Toudou fait une soirée pyjama. Toudou, mon doudou, est tout mou, tout fou, tout chou. Il me suit partout. Le voilà. Toudou est très excité. Il a décidé de faire pour la première fois une soirée pyjama. Toudou a invité ses meilleurs amis à dormir chez lui. Il a invité son ami la souris, la girafe, l'éléphant et le petit chat. Tout le monde est déjà là. Quel brouhaha! Toudou est fou de joie de voir tous ses amis réunis chez lui. La soirée pyjama peut commencer. Les amis de Toudou courent dans sa chambre et commencent à sortir tous les jouets. Oh là là! Quel bazar! La souris et le chat jouent à la dinette. La girafe et l'éléphant jouent aux petites voitures. Et toi, est-ce que tu aimes aussi inviter tes amis à jouer et à dormir chez toi? Pour sa première soirée pyjama, Toudou a pensé à tout. Il a mis des matelas par terre, un tout petit matelas pour la souris, un petit matelas pour le chat, et un très grand matelas pour l'éléphant. La girafe, elle, a un trop long cou. Alors elle dort debout. Pour sa première soirée pyjama, Toudou a décoré sa maison avec des guirlandes et des ballons. C'est très joli. Toudou est très content de lui. Mais surtout, Toudou, mon doudou, a pensé que pour le dîner, il pourrait manger du pop-corn avec ses amis. Et toi, est-ce que tu as déjà mangé du pop-corn? Est-ce que tu as aimé ça? Toudou, mon doudou, lui, aime beaucoup le pop-corn. Parce que cuisiner du pop-corn, c'est vraiment très amusant. Mais attention, il faut le faire avec ses parents. On prend une casserole. On fait chauffer un peu d'huile dans la casserole. Et quand l'huile est chaude, on verse les grains de maïs dedans. Les grains de maïs chauffent. Et quand ils sont chauds, très chauds, ils gonflent. Et puis, paf! Ils éclatent. Et les grains de maïs sautent tout seuls dans la casserole. Toudou et ses amis n'en croient pas leurs yeux. C'est magique, le pop-corn.

Et puis, c'est tellement bon. Toudou et ses amis se régalent en croquant les pop-corns. C'est vraiment une soirée pyjama très réussie. Toudou est ravi. Tout le monde s'est bien régalé et il est l'heure d'aller se coucher. Mais avant cela, il faut se débarbouiller et se brosser les dents. Et maintenant, tout le monde au lit.

Mais une soirée pyjama sans bataille d'oreiller, ça n'existe pas. Ça suffit maintenant. Tout le monde au lit, je ne veux plus entendre un bruit. Chut. Le calme est enfin revenu. Et Toudou et ses amis se sont couchés dans leur lit. Ils sont prêts à s'endormir. Et toi, est-ce que tu as déjà fait une bataille d'oreiller ? Est-ce que tu as envie d'essayer ?

Mais qui est cet homme? Est-ce un Baghdadi? Je ne l'ai jamais vu ici. Serait-ce un prétendant pour la princesse?

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3: Et coucou les petites curieuses et les petits curieux. Oh, regardez dehors.
4: Bonjour, moi je m'appelle Lucas et moi j'ai 3 ans et demi. Moi je voulais savoir pourquoi le ciel est bleu. Merci, au revoir.
3: Eh ben toi Lucas, tu vas savoir, figure-toi. Pourquoi le ciel il est bleu? Alors ça c'est la grande question, je pense qu'on la reçoit au minimum une fois par semaine dans les petits bateaux. Et nous allons vous donner la réponse avec Marie Dumont. Vous êtes responsable du Centre d'études de la neige Météo France et CNRS, mais vous connaissez bien autre chose que la neige puisque vous êtes docteur en sciences de l'environnement. Alors dites-nous pourquoi ce ciel est bleu?
5: Alors, pourquoi le ciel est bleu? Souvent, on entend, peut-être t'as déjà entendu ça, Lucas, que le ciel, il est bleu parce que la mer, elle est bleue et que ça se reflète ou des choses comme ça. Et la vérité, c'est que c'est pas du tout ça la réponse. Le ciel, il est bleu parce que le soleil, il fait une lumière qui est blanche et aussi parce qu'on est entouré de plein de molécules de gaz qui s'appellent une atmosphère.
3: Qu'est-ce que ça veut dire, la lumière blanche du soleil?
5: Alors, la lumière blanche du soleil, ça veut dire que dans la lumière du soleil, même si on voit le soleil jaune, il y a toutes les couleurs qu'on peut imaginer dans une boîte de crayons de couleur, par exemple, qui se superposent.
3: Et nous, on ne les voit pas, toutes ces couleurs?
5: Alors, nous, on ne les voit pas parce qu'elles ne vont pas être déviées, réfléchies, elles ne vont pas se comporter pareil au-dessus de nous, donc elles ne vont pas nous être transmises de la même manière, mais elles existent quand même, on a toutes ces couleurs.
3: Et donc, il y a l'atmosphère et ce cocktail de couleurs qui font que le ciel est bleu, c'est ça?
5: Alors, oui, c'est ça. En fait, sur Terre, on est protégé par une atmosphère. Une atmosphère, c'est comme une espèce d'énorme masse d'air qu'il y a autour de nous, qui, si elle n'existait pas, on ne pourrait pas vivre, il n'y aurait pas de vie qui serait possible. Et cette atmosphère, elle a des gaz dedans, en particulier l'oxygène, l'azote, elle a aussi des petites particules, de poussière, tout un tas de trucs qui existent dedans. Et en fait, la lumière du soleil, quand elle arrive, donc cette lumière blanche, quand elle arrive dans l'atmosphère, eh ben, il va lui arriver des tas de choses, et en particulier, elle va être ce qu'on appelle diffusée. C'est-à-dire qu'elle ne va pas nous être transmise directement, mais elle va se mettre à faire du ping-pong dans les molécules et les particules et repartir dans toutes les directions. Et en fait, cette diffusion, elle est très efficace pour alors, les couleurs qui ont les longueurs d'onde les plus petites, qui se trouvent être le bleu, l'indigo et le violet.
3: Alors Lucas, 3 ans et demi, accroche-toi, on te parle de longueurs d'onde, c'est parti.
5: Alors longueurs d'onde, c'est un petit peu compliqué. C'est pas grave si on comprend pas ce que c'est. Ce qu'il faut juste savoir, c'est que le bleu, le violet et l'indigo, c'est celles qui ont la plus petite longueur d'onde et qui vont être du coup diffusées de manière le plus efficace dans l'atmosphère.
3: Donc c'est celles qu'on va le plus voir au final, c'est
5: exactement,
3: ça?
5: Exactement, c'est celles qu'on va le plus voir. Et par exemple, en fait, le bleu, l'indigo, le violet qu'on va le plus voir, il va dépendre en gros de l'épaisseur de l'atmosphère. Quand on est en montagne, quand on est haut en altitude, l'atmosphère elle est moins épaisse et du coup on va avoir un ciel qui est beaucoup plus bleu, sombre, plus indigo, parce qu'en fait c'est les toutes petites qui sont diffusées le mieux. Mais à la fois l'indigo et le violet, il y en a moins que le bleu dans la lumière du soleil. Du coup, quand on a une atmosphère plus épaisse, genre par exemple à Paris ici, on voit le ciel plus bleu parce que l'indigo et le violet, ils ont été tout absorbés, il n'y en a pas assez. Et c'est le bleu qui ressort. C'est plus bleu clair à Paris qu'en montagne, ça va être plus bleu sombre.
3: Donc c'est pas le ciel qui est bleu, c'est la lumière qu'on voit qui donne un ciel bleu.
5: Voilà, c'est la lumière du soleil diffusée par les molécules de gaz qui sont dans l'atmosphère.
3: Et pourquoi parfois le ciel, il est orange, il est rose, il est rouge, voire il est très très violet?
5: Quand le soleil se lève ou se couche, il traverse à cause de son angle, il est bas sur l'horizon, on dit. La lumière va traverser une quantité plus épaisse d'atmosphère et du coup, on va perdre le bleu qui va être complètement diffusé et repartir et on va rester que les grandes longueurs d'onde, c'est-à-dire le rouge et l'orange.
3: Avec des spectacles de lumière magnifiques. Salut les matelots!

0: Dépêche-toi.
1: Allez, ta petite sœur est prête.
0: Confiture, signature.
2: Et ma tenue de foot.
0: Tiens, voilà, on y va.
1: N'oublie pas ta casquette.
2: Ah ouais, ça

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5: Bonjour, c'est Olivia Ruiz. Je vais vous raconter l'histoire des fées des courgettes.

Il était une fois un merveilleux petit garçon qui s'appelait Noni. Noni était un enfant très sensible et passionné. Il s'intéressait aux autres et avait de nombreux amis. Un lundi soir, après avoir pris son bain et joué un long moment, Noni se mit à table avec sa maman. « J'ai cuisiné l'un de tes plats préférés, » dit-elle, « des épinards à la crème en gratin. »« Non, maman, ce n'est plus mon plat préféré. Mon petit popo, il n'aime pas les épinards. Alors moi, ben je n'aime plus les épinards. » La maman de Noni resta bouche bée. « Mais enfin, mon chéri, toi tu adores les épinards. »« Non, maman, je n'aime plus. Comme mon copain Hippopo. » Elle insista un peu, puis se rendit vite compte qu'elle ne le ferait pas changer d'avis. Noni mangea très peu du coup ce soir-là. Et une bonne partie de la nuit, son ventre joua une symphonie de gargouilles. Le lendemain, la maman de Noni avait préparé pour le dîner des légumes sautés à la sauce soja. Elle était certaine que cette fois, son petit chéri ne pourrait pas y résister. Il adorait vraiment ça. « Mon amour, regarde ce que nous mangeons ce soir. Tu es content ?»« Non, maman, je ne suis pas content du tout, du tout, du tout. Tu sais, je n'aime plus les carottes, plus les brocolis non plus, et encore moins les courgettes. Enfin, mon cœur, ça devient grotesque. Alors allons-y, allez, explique-moi cette fois pourquoi tu n'aimes plus ni les carottes, ni les brocolis, ni les courgettes, » dit la maman de Noni. « Eh bien, tu sais, maman, mon super poteau, Lix, eh bien, il n'aime pas les carottes, il n'aime pas les brocolis et il n'aime pas les courgettes non plus. Et moi, je suis comme lui, tout pareil. » De la fumée sortait des oreilles de la maman de Noni tant elle retenait sa colère à l'intérieur. « Mais toi, tu aimes tout ça, mon chéri. Et depuis que tu es tout petit, tu as toujours eu beaucoup de curiosité pour les épices, les aromates, les légumes. Alors pourquoi vouloir absolument perdre cette immense qualité? Je te l'ai toujours dit, 9 fois sur 10, la curiosité est loin d'être un vilain défaut. Et chez toi, elle est le plus beau des dons. Ne gâche pas tout ça juste pour être comme les autres. Ce qui est amusant d'ailleurs,

c'est qu'en grandissant, tu verras, tu seras très heureux d'être différent. Quand on est petit, on veut ressembler à tout le monde. Puis peu à peu, on comprend qu'avoir des particularités, des différences, est une grande force. Ces petites choses font que tu es toi et pas le voisin. Que tu es unique. Oui, eh bien, pour l'instant, moi je suis petit et je n'ai pas encore envie de ressembler à moi, mais plutôt à mes copains. Ce que la maman de Noni ne soupçonnait pas, c'est qu'il y avait une raison pour qu'il veuille ressembler à ce point à ses copains. Noni se sentait différent. Dès que la fin de journée approchait, à l'école, il avait le cœur gros. Il pensait à ses copains, qui pour la plupart allaient retrouver leur papa et leur maman, tandis que lui ne voyait presque jamais ses parents en même temps. Il retrouvait soit son papa, soit sa maman après l'école, jamais les deux ensemble, ou rarement. Et il n'aimait pas cette émotion, cette sensation, cette impression de ne pas avoir une vraie famille. Depuis la rentrée, cela le rendait triste. Le mercredi, lendemain de l'affaire des carottes, brocolis et courgettes, Noni refusa les asperges qu'avait préparées sa maman parce que son ami Raph ne les aimait pas. Cette fois non plus, sa maman ne se mit pas en colère. Elle eut juste une phrase mystérieuse qui éveilla l'imagination de son fils au point de le faire rêver toute la nuit. « Mon amour, j'ai toujours rêvé de partager un peu de la magie de la vie avec toi. Mais si tu ne m'écoutes pas et que tu n'en fais qu'à ta tête, mais tu vas tout rater !» Sa maman avait dit ça avec un air désespéré. Puis elle avait commencé à débarrasser la table en marmonnant. « Fichu secret, vous êtes de vrais casse-pieds. De sacrés casse-pieds. » Le jeudi, Noni eut la surprise de voir son papa arriver pendant son dessin animé, peu avant de se mettre à table. « Youpi !» hurla Noni. Tandis qu'il regardait son épisode des Cités d'Or, il entendit son papa et sa maman chuchoter au fond de la cuisine. « Pourquoi vous parlez doucement ?»« Ce n'est pas poli, les messes basses !» dit Noni. « Et puis je croyais qu'on pouvait tous dire. C'est pas la peine de me répéter ça sans arrêt si c'est pour parler tout bas pour que je n'entende pas. » Le papa et la maman de Noni semblèrent très gênés. À table, Noni refusa la salade de fenouil et le chou-fleur en béchamel. « Écoute, ça suffit, Lovia. Dis-lui !» dit le papa de Noni. « Je n'en ai pas le droit. Je peux rompre le charme et ne plus jamais les revoir si je fais ça. J'ai déjà fait la bêtise de te le raconter à toi. Mais papa, maman, mais de quoi parlez-vous ? » ?»« C'est un secret que tu dois découvrir tout seul, Noni. C'est un grand privilège qui ne s'offre qu'aux enfants qui mangent des légumes jusqu'à être des adultes. Mais je ne peux pas te dire quoi. Oh, je suis vraiment désolée, mon cœur, je ne peux pas. » Oh, « Allez, tu es sûre ?» dit le papa. La maman de Noni réfléchit en silence pendant de longues minutes. On voyait bien qu'elle était soucieuse. Tout à coup, elle se mit à regarder autour d'elle. Ferma la fenêtre, tira les rideaux, vérifia encore autour d'eux et chuchota à Noni. « Mi amor, tu crois que tu pourrais vraiment, vraiment, vraiment garder un secret si je te le confie ?» Oh oui, maman, je peux y arriver. Promis, promis, promis, promis. » La maman de Noni regarda son papa. Noni voyait bien qu'elle hésitait encore. Il se disait que ce devait être quelque chose d'extrêmement sérieux pour qu'elle soit si mystérieuse. Viens, mon chéri. Pas ici, c'est trop risqué. Un voisin pourrait nous entendre. Viens, on va dans ta chambre. Une fois la porte fermée, assis ensemble sur le lit de Noni, le visage de sa maman s'était transformé. Elle avait des paillettes plein les yeux et paraissait très excitée. « Oh mon amour, c'est un grand moment. Je vais te révéler le secret des fées des courgettes. Tu comprendras pourquoi les parents qui mangent des légumes vous embêtent autant pour que vous en mangiez vous aussi. Ce n'est pas juste pour que vous soyez en bonne santé, même si bien sûr c'est important. » En réalité, c'est surtout pour que vous puissiez voir apparaître les fées des courgettes. La recette est simple. Chaque enfant, d'où qu'il vienne et quel qu'il soit, peut réaliser ce petit miracle. Il suffit de manger des légumes les plus variés possibles et il paraît que ça fonctionne

encore mieux si on ajoute des fruits. Simple, non? Si l'on fait cela de sa plus tendre enfance jusqu'à ses 19 ans, sans jamais arrêter plus de 2 ou 3 jours, alors, pour nos 20 ans, les fées apparaîtront. C'est ce qui m'est arrivé à moi. Quelle surprise, quel émerveillement pour le premier petit déjeuner de mes 20 ans. C'était fantastique de les voir apparaître dans mes mains, sur mes genoux, assis sur mon assiette. Heureusement que j'adorais les légumes, sinon j'aurais raté ça. Comme papa, qui n'aime que les courgettes et les carottes. Lui, il n'en a vu qu'une fois, une seule. Trop nul. Noni coupa sa maman. Non ! Oh là là, pauvre papa, mais s'il avait su ! Les fées des courgettes font la taille de ton index environ. Elles apparaissent uniquement au moment des repas et offrent un spectacle incroyable. Il y a des fées garçons et des fées filles. Elles virevoltent, chantent, dansent, rient, se disputent, nous font des câlins, nous donnent des conseils, se cassent la binette en essayant de faire des figures en volant. C'est encore mieux que tous les dessins animés du monde entier. Oh maman, j'ai hâte de les voir. Maman, parle-moi encore des fées des courgettes. On les appelle ainsi parce que même si chacune d'elles a une magnifique tenue inspirée par un légume ou un autre, ce sont dans les fleurs de courgettes que les cigognes les déposent à leur naissance. Ce sont les plus soyeuses, donc les plus confortables. C'est aussi pour ça qu'elles font de délicieux beignets. Maintenant, viens mon amour. On va se régaler avec un bon repas de légumes et moi je te raconterai ce que font les fées qui sont avec nous ce soir. En approchant de la table, la maman de Noni dit « Tu vois mon cœur ? Là, tu en as 2 qui viennent d'apparaître sur ton épaule. » Elle danse une sorte de polka. La première a une robe en épi de maïs toute dorée, elle est magnifique. L'autre est toute ronde et rouge, très rigolote. Tomate cerise, je dirais. T'as vu son chapeau ? Oh non, pardon, c'est vrai que tu ne les vois pas encore. Mais bientôt, bientôt. Les enfants, ne répétez jamais, au grand jamais, le secret des fées des courgettes à plus de 5 personnes. Sinon, vous pouvez annuler la magie de cet incroyable sortilège. Gardez bien cela pour vous et mangez le plus de légumes possible pour que les fées vous apparaissent dès que vous en aurez l'âge. Et vous savez quoi ? J'ai déjà hâte que vous grandissiez pour avoir la chance de découvrir vous aussi ce spectacle extraordinaire. Bonne chance, bon appétit et surtout, chut. Et voilà, l'histoire est finie. Et maintenant, au lit.

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2: Bonjour, salut l'info, je m'appelle Olivia, j'ai 8 ans et j'ai une devinette pour vous. Quand offrir un parapluie ?
1: Je ne sais pas, quand il pleut ?
2: En cadeau.
1: Ah, mais oui, ça coule de source.
2: Merci, salut l'info, au revoir.
1: Salut Lily.
3: Savez-vous différencier les hamsters mâles des hamsters femelles ?
1: Je vais être honnête, pas du tout.
3: Il faut prendre un hamster, mettre son ventre délicatement contre votre oreille et écouter. Parce que dans le corps des hamsterdames, il y a des marins qui chantent. Gros bisous !
1: Oh là là, j'adore cette blague. Je crois bien que c'est à cause de cette chanson très connue de Jacques Brel.

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1: 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Épisode 2. Elfried retrouve ses frères les cygnes.
2: Elfried rêvait souvent seule et triste dans la forêt. C'est là qu'elle se sentait le mieux. Un jour, elle vit tournoyer autour d'elle une nuée de lucioles qui, cette fois, l'enveloppèrent de leur lumière. Elles furent bientôt rejointes par des mésanges et au sol par des musaraignes, des coccinelles, des russules et de petites souris, tout un cœur d'êtres habitant la forêt qui se forma pour soutenir

L'entrelac de leurs voix chuchotées crée de subtiles harmoniques. Pourquoi pleures-tu ici, toute seule? Ne crains rien, nous sommes là. Oh, mes amis, je suis si chanceuse de pouvoir compter sur vous. Nous allons t'accompagner tout au bout de la forêt, du côté de la mer. Là, tu retrouveras tes frères migrateurs. Mes frères migrateurs? Tes frères sont devenus des cygnes sauvages. Le sortilège qui régit leur existence se calque sur la course du soleil. Le jour, ils poursuivent leur route vers le sud, volant en diagonale ou en V, selon les courants d'air chauds ou froids, évitant les drones et les lignes à haute tension. Et à chaque crépuscule, ils retrouvent leur corps d'humains.

Elfride écouta attentivement le récit des petits êtres et accepta leur aide. Guidée par eux, elle marcha plusieurs jours dans la forêt et dormit sur un lit de fougère. Un matin, en buvant sur l'herbe des perles de rosée, elle sentit une modification dans son visage et retrouva ses traits d'autrefois. Elle était heureuse de ne plus être floue. Elle traversa une lande tapissée de fleurs violettes, escalada des rochers dénudés, du haut desquels elle aperçut la mer turquoise.

Parvenue dans une crique, Elfriede entendit des voix rauques et des claquements. C'étaient des cygnes noirs qui s'ébrouaient et sectionnaient de leur bec des algues. « Petit prince, mes frères, c'est moi, votre sœur !» Elle vit les oiseaux se rassembler sur la plage de Galets, se consulter et s'approcher d'elle en ouvrant grandes leurs ailes qui se mirent à battre l'air.

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3: Bonjour, je m'appelle Alice, j'ai 7 ans. Je voudrais savoir pourquoi les soutiens-gorge, ça ne soutient pas la gorge. Merci, au revoir.
2: Et merci à toi, petite Alice, pour cette question. Alors, c'est un peu un classique, hein, cette question, mais on est toujours content d'y répondre dans les petits bateaux. Pourquoi les soutiens-gorge ne soutiennent pas la gorge ? C'est vrai que ça paraît assez logique. Je suis avec Denis Brunat, qui est historien de la mode et du vêtement, également conservateur du département mode et textile au Musée des arts décoratifs à Paris. Alors, expliquez-nous, Denis Brunat.
4: C'est juste une question de vocabulaire, parce que pour nous, aujourd'hui, la gorge correspond au cou. Mais autrefois, dans ce qu'on appelle l'ancien français, plus précisément le moyen français, qui était le français que l'on parlait au Moyen-Âge et à la Renaissance, la partie de la poitrine de la femme qui allait du cou jusqu'en dessous des seins s'appelait la gorge.
2: Ah ouais, tout.
4: Voilà, c'est ça. Et par conséquent, les premiers soutiens-gorge, alors les premiers soutiens-gorge sont apparus vers 1860, étaient très larges. Hein, vraiment, ils couvraient toute la poitrine, toute la gorge. C'était des petites pièces de lingerie très souples que les femmes portaient le soir lorsqu'elles se déshabillaient, lorsqu'elles retiraient le corset très rigide, et elle portait, parce qu'elle n'était pas habituée d'être complètement nue, même nue sous la chemise de nuit, elle portait cette petite pièce de lingerie qu'on appelait le soutien-gorge.
2: Il couvrait, mais donc il n'y avait pas d'armature ou d'élastique pour vraiment, pour le coup, tenir la poitrine.
4: Sur les tout premiers soutiens-gorge, du moins sur les toutes premières pièces de lingerie qui ont porté ce nom, il n'y avait rien. C'était vraiment une pièce très très souple.
2: Parce qu'il y avait les corsets aussi.
4: Il y avait les corsets, mais progressivement on a voulu faire disparaître le corset pour des raisons sociologiques, idéologiques, médicales. Et on a commencé à fabriquer des petits corsets qui ne soutenaient plus que les seins, avec des armatures très rigides dans les années 1890-1890. Et là, ces petits corsets ont porté le nom de corselet-gorge et puis de soutien. Gorge.
2: Et j'ai une petite question bonus sur le vocabulaire. Pourquoi l'armature sur le soutien-gorge s'appelle une baleine ?
4: Ça s'appelle une baleine parce que les premiers corsages que les femmes ont portés dès le XVIe siècle, ces corsages étaient renforcés de baleines, des armatures qui étaient faites en fanon de baleine.
2: Ah oui, c'était vraiment...
4: C'est-à-dire donc vraiment toute cette espèce de filament que les baleines portent devant leur gueule et que l'on récupérait avec le reste notamment de l'animal. Et quasiment jusqu'au XIXe siècle, la plupart des corsages et des corsets au 19e siècle étaient toujours faits en fanon de baleine. Et le mot est resté.
2: Le mot est resté, heureusement la matière non. Denis Brunat, est-ce que vous pensez que le soutien-gorge a de l'avenir ? Parce que de plus en plus de femmes ne veulent plus en porter, n'en portent plus d'ailleurs.
4: Vous savez, quand on regarde la longue histoire du soutien-gorge, je vous ai dit que les premiers modèles du soutien-gorge sont apparus vers 1860. J'aurais dû préciser, le soutien-gorge moderne est apparu vers 1860. Mais les femmes ont porté, au moins depuis l'Antiquité grecque, donc des pièces de vêtements pour soutenir la poitrine. On sait que parfois on l'a portée, parfois on l'a abandonnée. On peut le voir au cours du XXe siècle. Après, c'est toujours très difficile pour un historien de parler de l'avenir, mais je ne me fais pas vraiment de soucis pour cette petite pièce de vêtement.
2: Dans tous les cas, chacune fait comme elle veut. C'est l'essentiel. Salut les matelots!

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1: Quelle bestiole as-tu choisie?
2: On dirait des pattes qui creusent dans le sable. Ouh là là! C'est une bestiole avec un corps massif, une peau grise un peu verdâtre, recouverte d'écailles et un long museau triangulaire. C'est le crocodile du Nil. Pour le croiser, il va falloir changer de continent. Direction le sud du Sahara, en Afrique.
3: Là, là.

0: Le voilà. C'est certainement une femelle, car elle est occupée à creuser le sable pour déterrer ses œufs. Les bébés crocodiles doivent être en train de naître. Pour sortir de leur coquille, ils tapent de l'intérieur à l'aide d'une petite dent située au bout de leur museau. La maman les aide en dégageant le sable autour d'eux. Ces petits cris aigus, c'est le signal que les bébés crocodiles sont prêts à sortir définitivement, que les œufs ont éclos. Cela fait plus de 80 jours que la maman crocodile monte la garde près de ses œufs. À l'époque de la reproduction, la femelle crocodile creuse un trou pour les pondre, les recouvre de sable, puis elle surveille le nid, nuit et jour, jusqu'à l'éclosion. Ça y est, elle les a libérés du sable. Elle les dépose délicatement dans une poche située au fond de sa gueule. Puis les mâchoires à demi fermées, elle les emmène un à un à la rivière. Oh, un petit crocodile est resté tout seul au bord de la rivière. Comme il est mignon, il a la taille d'un beau lézard. De grosses larmes coulent sur ses joues d'écaille. Pourquoi pleures-tu, petit croco? Tu as faim? Alors regarde, il y a des insectes là, tu en veux?
1: Je t'ai bien eu.
0: Bah comment? Ah bah, tu faisais semblant.
1: Est-ce que vous êtes naïfs, vous les humains? Vous êtes les plus cultivés dans vos maisonnettes, mais sur le terrain, il n'y a pas plus bête. T'as jamais entendu parler des larmes de crocodile?
0: Si, si, bien sûr. La légende raconte que durant l'Antiquité, les crocodiles vivant autour du fleuve égyptien le Nil pleuraient et gémissaient pour attirer leur proie. Ces dernières tombaient dans le piège et se faisaient dévorer.
1: Tu fais le malin? N'empêche que tu t'es fait avoir comme un gnou. Si j'étais pas si petit, je serais en train de te digérer. T'aurais vu ta tête. T'as tout gobé comme un poisson.
0: En parlant de poisson, tu devrais pas être dans l'eau, toi.
1: Je peux pas. Personne m'a appris à nager.
0: Bah, tu n'as pas besoin d'apprendre, tu sais déjà.
1: Comment ça, je sais déjà?
0: Regarde tes frères. Ils nagent et chassent sans jamais avoir appris. Petit croco fait partie d'une portée de mâles. C'est la température du nid qui détermine le sexe des bébés. S'il fait chaud dans le nid au-dessus de 32 degrés, ce seront des garçons. S'il fait plus frais, en dessous de 31 degrés, ce seront des filles. Ah, ce n'est pas bon pour toi de rester trop longtemps au soleil, hein? Tu n'as pas eu trop chaud?
1: Si, mais j'irai pas quand même.
0: Si tu restes au chaud trop longtemps, tu risques de mourir. Les crocodiles sont des animaux poikilothermes, ce qui veut dire à température irrégulière en grec. Leur température corporelle change donc en fonction de la température extérieure. Plus il fait chaud, plus leur corps est chaud. Et inversement, plus il fait froid, plus leur corps est froid. Et comme ils vivent dans des régions chaudes, ils passent leur temps dans l'eau pour réguler la température de leur corps.
1: Ce n'est pas parce que je viens de naître et qu'il n'y avait pas de livre dans ma coquille que je ne sais rien de rien. La plupart des bébés crocos se font dévorer par les hérons, les tortues, les mangoustes, les poissons et même parfois par d'autres crocodiles. Alors merci. Oh non! Vision d'horreur! Manger par ma propre famille! Tu imagines?
0: Tu as raison, peu de petits crocodiles survivent. Vous les crocodiles, vous avez bien survécu aux dinosaures. Alors toi, petit croco, tu vas survivre à ta naissance.
1: Ouais. De toute façon, les dinos, c'était pas des battants comme nous. Disparaître à cause d'une petite météorite au nom impossible à prononcer,
0: Pour l'extinction des dinosaures, c'est un peu plus compliqué que ça. Qu'est-ce que tu fais? Où vas-tu?
1: Je retourne dans mon œuf. Naître pour mourir. Je vois pas l'intérêt.
0: Je croyais que tu étais un battant. Pas comme les dinos. Le bébé crocodile se penche au-dessus du trou où il est né.
1: Oh, oh zut! Mon œuf est en 1000 morceaux. Comment je vais faire? Denis, t'as pas de la colle?
0: Ah non, ça, désolé.
1: Oh, une grosse saucisse. Je pourrais peut-être essayer de rafistoler mon œuf avec.
0: C'est pas une saucisse, c'est un serpent. Attention! La grosse saucisse s'approche du petit croco. Affolé, il se met à ramper pour fuir le prédateur. Mais il est encore maladroit. Ses pattes sont pliées et son ventre traîne sur le sol. Le serpent est sur le point de le rattraper. Plus vite, croco! Le croco tend ses pattes au maximum, relève son corps et se met soudain à courir.
1: Waouh! Je savais pas que je pouvais faire ça!
0: Formidable! Petit croco s'est jeté à l'eau sans réfléchir. Oh! Il a disparu! J'espère qu'il ne s'est pas noyé. Petit croco! Petit croco! Où es-tu?
1: Ici! Regarde! T'as vu mon plongeon? T'as vu comme je nage?
0: Bravo!
2: Quand il est dans l'eau, le crocodile est bien caché. Tout son corps est immergé, on ne voit plus que ses yeux, ses oreilles et ses narines, car ils sont placés très haut sur son crâne, ce qui permet au crocodile de respirer, d'entendre et de voir sans être vu. Ils peuvent même rester 50 minutes sous l'eau sans respirer.
1: 50 minutes ? Oh, génial ! Je vais sous l'eau et toi tu comptes, Denis, d'accord ?
0: 50 minutes, ça fait un peu long. 3000 secondes, hein, quand même.
1: S'il te plaît, Denis.
0: Oh non, petit croco, non, je t'en prie, ne pleure pas.
2: Attends un peu, ce serait pas des larmes de crocodile, ça encore?
1: Bravo, tu fais des progrès. La prochaine fois, je t'apprendrai si tu veux.
0: À pleurer sur commande, avec joie.
1: Super, mais une prochaine fois. Là, je vais aller jouer avec mes frères. Au revoir, l'humain.
0: Au revoir, petit croco. Et fais bien attention à toi.
2: Au cours de cette aventure, nous avons appris que le crocodile est un animal poïkilotherme. Que signifie ce mot en grec? Animal à humeur irrégulière. Animal à température irrégulière. Animal à écailles irrégulières. C'est bien animal à température irrégulière, ce que signifie poïkilotherme, un mot forgé à partir de racines grecques. Oh non, ne versez pas de larmes de crocodile, c'était bestiolement génial.
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4: 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Et le monsieur qui est derrière, il dit « Parle plus fort, il est bouché ».
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0: Bonjour.
1: Bonjour.
0: Je suis désolé, la cage en bois n'est pas très confortable, mais c'est la règle. Allez, on va être en retard.
1: Mais où est-ce que vous nous emmenez? Vous allez nous tuer, là?
2: Non, on n'est pas des barbares.
1: Ah.
0: Aujourd'hui, on doit faire une marche en ville en l'honneur de Tlaloc. Avec les beaux vêtements, le beau maquillage. Toute la ville va vous voir sous votre meilleur jour, vous allez être magnifique. Il faut montrer à Tlaloc qu'on veut vraiment qu'il pleuve.
1: Mais après, on va mourir?
0: Ah bah oui, on fait pas tout ça pour rien. C'est un rituel. Et demain, l'un après l'autre, on va vous trancher le torse et récupérer votre cœur pour terminer la cérémonie. Et ensuite, normalement, il pleuvra. Voilà. Allez, venez.

0: Tina et Mousse sont retournés dans le passé, au temps des Aztèques, en 1519, année de la conquête espagnole. Accompagnés de Joao, ils recherchent le diamant noir. Mais une fois parvenus dans la ville de Cholula, les enfants sont faits prisonniers et attendent d'être préparés pour une cérémonie rituelle en l'honneur du dieu Tlaloc à un sacrifice d'enfants.
1: Tina, Mousse, Oé, Oé,
2: Joao,
3: éloignez-vous de la marche sacrée, s'il vous plaît.
4: Mais qu'est-ce qui se passe? Ils vous prennent pour des dieux ou quoi? Moi, j'ai dormi dans un enclos à dindons qui ont glouglouté toute la nuit, c'était terrible.
2: Oui, c'est bruyant, il faut pas en manger, c'est pas bon du tout.
5: Oh, Joao, ils vont nous tuer.
2: Ils vont nous sacrifier pour leur dieu des Alocs.
6: Tlaloc, c'est Tlaloc, le dieu de la pluie.
4: Mais c'est horrible.
3: Non, monsieur, mourir pour faire tomber la pluie pour les récoltes est un grand honneur.
4: Mais qu'est-ce que je peux faire pour vous aider?
5: Rien. Joao, je suis désolée. Tu vas devoir continuer seule la mission.
6: Allez, il faut avancer. On reste concentré, s'il vous plaît.
5: Il faut que tu trouves Naoui tout seul.
1: Tina,
5: bonne chance.
1: Mousse.
0: Joao se met donc en quête de Naoui qu'il ne connaît pas dans une ville qu'il ne connaît pas davantage. Aussi a-t-il idée de rejoindre le cortège de fidèles venus honorer les dieux Quetzalcoatl et Tlaloc près de la pyramide. Parmi les nombreux marchands d'objets sacrés, une jeune vendeuse, énergique, retient son attention.
7: Vase en céramique.
4: Excusez-moi, je cherche une dénommée Naoui.
8: Et qu'est-ce que vous lui voulez ?
0: Pendant ce temps,

0: plutôt décevante.
1: Oh, Berk, c'est amer, c'est pas du chocolat. En plus, il y a du piment dedans. Ah, quel tanné.
2: T'as qu'à demander du Nutella, là.
1: C'est terrible, on n'aura même pas eu de repas correct avant de mourir.
3: Alors, Mousse?
2: Oui.
3: On critique encore la nourriture aztèque?
1: Chut,
3: soyez discrets. Les gardes nous regardent. Joao m'a dit que vous alliez être sacrifiés. Il n'a pas menti.
2: Oui, on s'est trompé. Il est avec nous.
3: Tends ta main discrètement vers la mienne. Tiens, prends ça.
2: Le diamant noir.
3: Chut. Vous allez avoir besoin de sa protection.
1: Merci.
3: Le diamant m'a été d'un grand secours après votre départ. C'est grâce à vous. C'est normal que vous le récupériez. Quand vous pourrez, rejoignez-moi près du temple de Quetzalcoatl. J'y suis la plupart du temps pour vendre mes objets. Bonne chance.
2: Merci beaucoup, Naoui.
3: Merci.
0: De retour dans leur cage en bois, Tina et Mousse s'apprêtent à passer leur dernière nuit ensemble avant le sacrifice rituel. Une fois les gardes éloignés, Tina sort de sa poche le diamant noir que Naoui lui a confié. Montée en collier, serti de petites perles, la pierre noire n'a rien perdu de son opacité. Sans reflet, Mousse a bien du mal à la distinguer dans la pénombre.
2: Tiens.
1: Non, vas-y, garde-le.
2: Mais, et toi? Tu seras pas protégée. Non, c'est pas possible.
1: Non, pour moi non plus, c'est pas possible. Et comment on va faire?
2: T'inquiète. C'est bon. Je vais gérer.
0: Aux premières lueurs de l'aube, après une nuit d'angoisse, Tina et Mousse sont préparés pour la cérémonie. Maquillés, des traits noirs dessinés sur le visage et vêtus de vêtements recouverts de plumes. Tina est concentrée. Elle a un plan. Le prêtre de Tlaloc, particulièrement nerveux ce matin, est venu inspecter les derniers préparatifs du sacrifice rituel.
4: Bon, les plumes, c'est bien.
5: Merci.
2: Prêtre, est-ce qu'on va être sacrifié en même temps?
4: Ah non, l'un après l'autre.
2: Ah, alors on aimerait pouvoir porter ce collier chacun notre tour. C'est un souvenir important pour nous.
4: Ah, je suis d'accord.
2: Oui, voilà.
4: Le maquillage, vous pouvez y aller, mettez la dose. Il faut qu'il coule quand les enfants pleureront. D'ailleurs, pourquoi ils ne pleurent pas encore? Ça va bientôt être l'heure.
5: Écoutez, les enfants, ça serait bien que vous pleuriez un peu.
2: Désolé, on ne peut pas se forcer.
4: Il faut pleurer. Vous allez être sacrifiés. On est en train d'honorer Tlaloc, le dieu de la pluie. Il faut des larmes, de l'eau qui coule, pour faire venir la pluie.
5: Mais oui, mettez-y du vôtre.
2: Oui, pardon, on ne savait pas. Vas-y, toi.
4: Bon, tant pis, on va faire avec ça. Allez, il est l'heure, on y va.
0: Escortés par des gardes suivis du prêtre, Mousse et Tina sont conduits à travers la ville jusqu'à une petite place où se dresse le temple de Tlaloc. Les enfants passent à proximité d'un escadron d'hommes aux lourdes armures et à la barbe saillante. Ce sont les Espagnols qui ont débarqué à Cozumel. Au premier rang, un homme d'une trentaine d'années les observe avec attention. Il a le regard noir et fier et porte un manteau orné d'une croix chrétienne sous lequel on devine une robuste cuirasse métallique. Il s'agit d'Hernán Cortés, le commandant des conquistadors espagnols.
1: Il pue ces conquistadors.
2: Oui, c'est vrai. Ils n'ont pas dû pouvoir prendre beaucoup de douches ces derniers temps.
5: Chut. Cortés est notre invité. Il accepte de faire la paix.
6: Chers amis, nous allons pouvoir commencer.
0: Quatre jeunes prêtres saisissent Tina et la maintiennent allongée sur l'autel. Une majestueuse table taillée dans la pierre. Par-dessus sa cape, autour de son cou, elle porte le collier au diamant noir. Le prêtre brandit alors une dague à lame de silex au-dessus de sa tête en invoquant le redoutable dieu de la pluie.
6: Tlaloc, Tlaloc, nous savons ta toute puissance.

0: Aujourd'hui, nous te prions de nous accorder ta grâce et de faire couler l'eau sur nos terres, comme le sang de cette jeune fille va couler pour toi.
1: Mais au moment d'abattre son bras sur notre héroïne, le prêtre est arrêté net. Et la lame de sa dague s'immobilise à quelques centimètres de Tina.
0: Mais quelle est cette magie ?
1: Le prêtre renouvelle son geste, mais son bras est de nouveau retenu par une force invisible. Et la dague est suspendue au-dessus du corps de Tina.
0: Bon, amenez-moi l'autre.
2: Non, laissez-moi lui passer le diamant.
0: Reste tranquille, toi. On y va.
2: Non, non, mousse.
1: La dague à lame de silex au-dessus de sa tête. Le prêtre se prépare à abattre son bras sur mousse, que des gardes maintiennent sur l'autel. Quand soudain...
3: Arrêtez ! Chers amis aztèques, permettez-moi de vous interrompre. Je suis Hernán Cortés, représentant du roi d'Espagne et de Dieu. Vous m'avez gentiment proposé de venir faire la paix et d'assister à ce spectacle, mais je dois dire que je ne sais pas si je dois le prendre comme une provocation.
0: Absolument pas, capitaine général Cortés. Nous ne souhaitons que vous honorer.
3: Pourtant, vous vous apprêtez à tuer deux enfants étrangers venus d'au-delà des mers comme nous. Doit-on y voir un signe ?
0: C'est une coïncidence. On choisit toujours des enfants qui n'ont plus de parents. Et ceux-là ont débarqué d'on ne sait où. Alors ils se retrouvent là. C'est un hasard.
3: Je vous propose quelque chose. Nous vous avons amené des bijoux précieux comme cadeau. Prenez-les en échange de leur vie sauve.
2: C'est des bijoux en verre, ils n'ont aucune valeur.
4: Chut, c'est pas le moment.
0: Bien, merci, capitaine général Cortés. C'est très généreux. Garde, libérez les enfants.
2: Oh, merci.
4: Merci.
1: Tina et Mousse ont à peine le temps de se remettre de leurs émotions qu'ils sont introduits auprès du capitaine général Cortés. À ses côtés, une jeune femme élégante, aux longs cheveux noirs et à la peau mate comme les femmes aztèques, les regarde avec curiosité.
3: Vous pouvez remercier ma douce Malinche qui, en plus d'être ma traductrice, est aussi une excellente conseillère.
5: Merci, mon cher.
3: Malinche a reconnu un objet que vous possédez et que vous avez très intelligemment utilisé pour protéger votre vie. Vous voyez ce dont je veux parler. Allons, les enfants. Vous avez utilisé le diamant noir pour échapper au couteau du prêtre. Il est temps que vous me le donniez.
2: Non, on ne peut pas faire ça.
3: Je vous ai sauvé la vie. Tu sais, j'ai une mission ici. Éduquer ces sauvages.
5: Et récupérer un maximum d'or.
3: Je fais tout cela pour notre bon roi d'Espagne. Avec quelques centaines de soldats face à des centaines de milliers de sauvages. Pour l'instant, on les tient sous contrôle. Ils ont peur de nous. Mais ce diamant est une arme qu'il pourrait utiliser contre moi. Il me le faut.
2: Non, Tina, ne lui donne pas.
3: Je t'ai sauvé, toi, le garçon. Mais si vous ne me donnez pas ce diamant tout de suite, je vais terminer le travail du prêtre et te faire arracher le cœur.
2: Mais non, vous pouvez pas faire ça.
3: Si, il n'a pas le diamant, lui.
5: C'est diabolique. Bien joué, Hernán.
3: Merci, ma douce. Alors, qu'est-ce que tu en dis, jeune fille ?
2: Vous êtes un monstre ! Tina !
4: Inès !
2: Tenez !
3: Eh bien, voilà. Merci à vous deux. Je vous laisse la vie sauve. Vous pouvez repartir d'où vous venez. Allez !
1: Tina et Mousse quittent Hernán Cortés et retrouvent Naoui sur le marché, au bas de la pyramide sacrée. Joao l'accompagne.
6: Oh non, c'est pas vrai. Tout ça pour que Cortés récupère finalement le diamant.
2: C'est terrible. Je sais pas quelles seront les conséquences sur l'histoire de ce pays.
7: Ça changera pas grand-chose pour le Mexique, Mousse. Cortés a fini par conquérir tout l'Empire aztèque et piller tout l'or du pays, de toute façon.
2: Désolée de t'apprendre ça comme ça, Naoui.
8: Alors, vous venez vraiment du futur ? Mais si vous savez ce qui va se passer, vous pouvez changer les choses.

0: Mais il ne faut pas.
1: De toute façon, on ne peut pas s'opposer à une armée. Et même si on arrive à stopper Cortés, d'autres viendront le remplacer.
2: Bon, on va suivre Cortés et trouver un moyen de récupérer le diamant. C'est tout ce qu'on peut faire.
3: Le soir, nos amis rejoignent la cabane de Joao, installée dans un enclos à dindons. Ils y passeront la nuit. La volaille se montre relativement indifférente à la présence de nos quatre visiteurs, sauf qu'au petit matin...
4: C'est pas vrai, c'est bête, là. Quelle idée de s'installer à côté.
2: Attendez. Les dindons réagissent à quelque chose. Vous entendez?
5: Je crois que les soldats aztèques passent à l'attaque.
4: Vous parlez dindons?
3: Tina, Mousse, Joao et Naoui sortent de l'enclos et aperçoivent des hordes de guerriers aztèques en tenue d'aigle ou de jaguar se précipiter vers le centre, armés de lances et de massues. Mais Cortés et ses hommes les attendent de pied ferme, équipés d'armes inconnues des Aztèques. Les arquebuses de Cortés font de nombreuses victimes dans les rangs aztèques et sèment la panique dans toute la ville. Des centaines de flèches fondent sur Cortés, mais ne l'atteignent pas. Elles sont toutes immobilisées à quelques centimètres de l'arrogant conquistador qui arbore autour du cou le collier au diamant noir. Bien que les Espagnols soient 10 fois moins nombreux que les Aztèques, la bataille tourne rapidement à leur avantage. Les Aztèques sont mis en déroute, effrayés par les chevaux, des animaux qu'ils n'ont jamais vus. Les conquistadors prennent alors le contrôle de la ville. Cortés s'empresse de faire dresser une imposante croix chrétienne en haut du temple de Quetzalcoatl, avant de s'adresser à la population.
6: N'ayez crainte! Nous avons fait parler les armes, mais uniquement pour nous défendre. Nous ne vous voulons aucun mal. Nous sommes venus vous apporter la sagesse de notre Seigneur Jésus-Christ.
2: Mais c'est qui, ce Jésus-Christ?
7: C'est le Fils de Dieu dans sa religion.
5: Ah, une nouvelle religion? Oh, super! Ça va me faire un nouveau modèle de statuette à vendre.
6: En ce jour du 18 octobre 1519, nous déclarons cette ville de Cholula possession du roi d'Espagne, le seul maître du monde connu. Toute personne habitant cet endroit se doit de reconnaître le roi comme unique maître et Dieu comme unique Dieu.
4: Oh, il recommence.
2: Si vous refusez, malheureusement, je pense qu'ils continueront de dire partout où ils iront que cette terre est la leur.
6: Nous nous imposerons par la force.
3: Les conquistadors espagnols viendront-ils contrarier la quête de nos amis? Vous le saurez en écoutant le 7e épisode de Tina et le serpent à plumes.
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6: Et coucou les petites curieuses et les petits curieux, manif en vue.
7: Bonjour, je m'appelle Louli, j'ai 11 ans et je connais des activistes féministes qui s'appellent les Femen. Et j'aimerais savoir si il y a eu avant elles des activistes qui faisaient des actions aussi fortes qu'elles. Merci de votre réponse, au revoir.
6: Et merci à toi pour ta question Louli, 11 ans dis donc, et tu connais les Femen. Je suis avec Bibia Pavard, historienne, spécialiste de l'histoire des femmes et spécialiste de l'histoire du féminisme à l'Université Paris Panthéon Assas. Elle va te répondre tout de suite. Est-ce que vous pouvez d'abord, Bibia Pavard, nous dire, nous rappeler, pour ceux qui ne savent pas, ce que sont les Femen?
8: Eh bien oui, les Femen, ce sont des militantes féministes qui, depuis une quinzaine d'années, font des actions spectaculaires où elles ôtent leurs vêtements, montrent leur poitrine avec des messages inscrits sur leur sein. Et donc, en faisant cela, elles font quelque chose d'illégal. Hein. Il est interdit

0: de se dénuder en public. Et elles espèrent attirer l'attention par leur action audacieuse. Leurs revendications sont toujours en lien avec l'égalité entre les femmes et les hommes, les injustices, les discriminations qui touchent les femmes. Et donc, c'est un moyen de faire connaître leurs revendications.
1: Et donc, Louli voudrait savoir si avant les Femmes, il y avait d'autres féministes qui faisaient des actions fortes, nous dit-elle, aussi fortes qu'elles.
0: Oui, alors il y a une histoire longue de ce que Louli appelle ces actions fortes. En fait, qu'est-ce que c'est ? C'est d'une part la désobéissance civile, c'est-à-dire ne pas obéir à la loi, et d'autre part créer une sorte de happening. On parle de happening, c'est-à-dire créer l'événement, attirer l'attention du public. Eh bien, on peut penser évidemment aux suffragettes anglaises à la fin du 19e siècle, au début du 20e siècle, qui, pour revendiquer l'accès, le droit de vote des femmes, ont décidé de passer à l'action.
1: Elles ont fait quoi ?
0: Alors, elles ont par exemple brisé des vitrines de grands magasins, elles ont mis parfois des bombes dans des poubelles. Alors, ça a explosé, mais sans blesser personne. L'idée, c'était pas de tuer des gens, évidemment, c'était d'attirer l'attention pour qu'on parle de leurs revendications, qu'elles soient arrêtées et que, pendant les procès, elles puissent expliquer leurs arguments pour l'égalité entre les femmes, les hommes et l'obtention du droit de vote.
1: Et en France aussi ?
0: Oui, alors en France, il y a plein d'exemples aussi de féministes qui ont décidé de désobéir pour revendiquer le droit de vote. Par exemple, Hubertine Auclert qui a décidé d'arrêter de payer ses impôts en disant, ben voilà, si je ne vote pas, je ne paie pas.
1: Ça a marché ou pas ?
0: Alors ça n'a pas marché, elle a finalement dû payer ses impôts, mais on a parlé d'elle et de ses revendications.
1: Bien tenté.
0: Et enfin, dans les années 1970, le mouvement de libération des femmes fait aussi des actions spectaculaire. Par exemple, l'action qui fait connaître ce mouvement féministe, eh bien, c'est le dépôt d'une grande gerbe, un grand bouquet de fleurs, sur la tombe du soldat inconnu qui se trouve sous l'Arc de Triomphe, avec un slogan choc, il y a plus inconnu que le soldat, sa femme. Eh bien, c'était interdit de se rendre sur ce lieu. Elles sont arrêtées, la presse parle d'elles, elles ont réussi leur coup.
1: Et tout ça fait avancer quand même la cause.
0: Mais ça fait parler des féministes et de leurs revendications. Autrement, elles ont du mal finalement à être entendues, notamment dans les médias.
1: Voilà, choquer parfois nécessaire pour faire parler et avancer.
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1: Hé, hey, dis-moi, tu la connais celle-là? Où trouver un pirate qui a une jambe de bois? Ma foi, mais là où tu l'as laissée? Oui, je te l'accorde, ce n'est pas tout à fait ma meilleure. Et d'ailleurs, les pirates n'ont pas tous une jambe de bois? Les crochets à la place des mains, les perroquets sur l'épaule, tout ça, oui, c'est de la déco, du folklore. Ça sert à faire rêver les petits-enfants. Mais toi et moi, on n'est pas dupes, n'est-ce pas? Barbe Noire, Barbe Rousse, John Rackham, oublie tous ces gogos! Tu veux savoir à quoi ressemble la vie d'une vraie, d'une authentique pirate? Écoute bien ce qui va suivre.

0: L'empereur de Chine, Jia Qing, a bien du mal à trouver le sommeil. La nuit, il fait de vilains rêves. Sur l'onde calme et noire, dans la brume, il voit apparaître une jonque. C'est un bateau traditionnel chinois avec trois immenses voiles. À son bord, une silhouette sombre. Elle s'approche, de plus en plus près, jusqu'à dégainer son sabre en criant
1: « Alors, Jia Qing, on fait toujours coin-coin dans son petit bain ?»
0: Puis, elle enfonce sa lame brillante, en plein dans son ventre. Oui, nuit après nuit, l'empereur fait d'horribles cauchemars. Ce cauchemar porte un nom. Qing Shi. Qing Shi fait régner la terreur sur la mer de Chine. Femme de tête, femme de poigne, rusée et diablement vaillante, elle commande une ligue de plus de 70 000 pirates. Personne, je dis bien personne, n'a réussi à l'arrêter. Tu sens là, ce petit vent frais? Le ciel se couvre de nuages? La mer s'agite? Le tonnerre gronde? Ça y est, le voyage a commencé! C'est parti! Voici l'Odyssée de Qing Shi, la reine des pirates, la brigandine des mers, la plus puissante de tous les temps! On ne sait pas grand-chose de l'enfance de Qing Shi. Elle serait née vers 1775 dans le sud de la Chine. En revanche, il existe un très vieux portrait d'elle. Elle a environ 25 ans, les cheveux noirs, le visage pâle. Elle regarde devant elle avec un air de défi. Elle ne sourit pas. Ses lèvres sont closes. Entre nous, ça vaut mieux. Ses quenottes sont noires, cariées, toutes pourries. Ma parole! C'est pas des dents qu'elle a! C'est des méga chicots!
1: Hé, hey, oh! C'est bon, Laure! Ça va, là?
0: Oh, pardon, Qing Shi, tu as raison. C'est vrai que je charge un peu la mule. Je veux dire, la barque! Ce petit portrait terminé, il est temps de nous poser la question. Comment est-elle devenue pirate? Eh bien, mais elle a été capturée, ma foi! Nous sommes en 1801, dans le port de Canton, au sud de la Chine. Sur les rives de la sublime rivière aux perles, au milieu des barques et des canards, s'élève un immense navire de bois sur pilotis. À la tombée de la nuit, le bâtiment s'illumine de milliers de lampions. On l'appelle le bateau fleur. C'est un lieu de plaisir. Ici, les hommes viennent manger, boire et rencontrer des femmes. C'est là que Qing Shi travaille. Elle est esclave. Pour quelques pièces, chaque nuit, elle est obligée de vendre ses charmes.
1: Merci la vie, hein. Alors ça, merci, hein. Je trime. Et en plus, c'est Madame Lu qui se ramasse tout le pognon.
0: Madame Lu? C'est sa patronne. Elle a un cœur de fer. Notre héroïne ne rêve que d'une chose. Oh, prendre la poudre d'escampette! Enfin, une occasion se présente. C'est un soir de ciel orangé, presque rose, qui sont la sueur, le parfum et la mer. Dans sa minuscule chambre, Qing Shi se prépare. Enfin, elle répète.
2: Oh, Général Liu, vous êtes si spirituel. Votre esprit est aussi élevé que la porte du ciel.
1: Pff, oh la barblin. Bon, allez, ça fera l'affaire.
0: Soudain, à travers la fenêtre, elle aperçoit trois immenses jonques aux voiles rouges, rouges comme le sang.
1: Génial! Enfin un peu d'action!
0: Ces navires, ils appartiennent à Qing Yi, le fameux, le redoutable chef pirate. son nom fait frémir tous les marins, de la Chine jusqu'au Vietnam. Aussitôt débarqués, les pirates foncent sur le bateau fleur. Évidemment, c'est là que se trouve le Pez. Un sabre dans chaque main, il s'empare de toutes les richesses. Bijoux, or, peinture, tapis, tout y passe. Ching Ching, elle aussi fait partie du butin.
2: Oui, j'ai dit que je voulais un peu d'action. Mais là, c'est peut-être un peu exagéré. Hein.
0: Ni une, ni deux, elle est jetée au fond de la cale.
1: Aïe, oui, purée!
2: Oh mon Dieu! Qu'est-ce qui se passe?
0: Ce qui se passe, ma vieille? La jonque quitte le port. Ça y est, elle prend la mer. Dans la cale du bateau, c'est tout sombre. Et puis... Ah, ça schlingue! Ah non, non. Non, non. Pas les pieds, non. Ça pue... L'urine? La crotte? Ah oui, c'est ça! Le vieux rat crevé! Ching Chi n'ose bouger ni un orteil, ni une narine. Elle a la gorge sèche. Ça brûle tellement à la soif. Depuis combien de temps est-elle là, dans le noir? Quelques heures? Quelques jours? Impossible à dire. Elle somnole en se laissant bercer par le roulis du bateau.
3: Et toi là! Réveille-toi!
0: Un matin, enfin, on la fait monter sur le pont. La lumière l'éblouit. Ça pique! À droite, à gauche, devant, derrière, partout, c'est la mer et le ciel. Elle ne voit que du bleu. Ching Chi arrive à peine à tenir debout. Le bateau tangue. Attention, là, une vague! La jeune femme s'accroche au bastingage. Elle vomit. La pauvre, c'est la première fois qu'elle se retrouve sur un bateau, en pleine mer.
3: Bon, qu'est-ce qu'on va faire de toi?
0: Ching Chi lève les yeux. C'est Ching Yi, le chef de la Ligue des Pirates, qui s'adresse à elle. La jeune femme ne se laisse pas dégonfler. Elle plante son regard, noir, intense, dans le sien. Puis, elle répond.
2: Ce que vous allez faire de moi, eh bien, vous allez m'apprendre.
0: Sans tarder, elle commence sa formation de pirate. Bon, c'est pas gagné, vu qu'elle n'a pas trop le pied marin, mais elle s'accroche. La mer est un monde incertain et terriblement dangereux. Une petite erreur et... paf! Le navire se brise en mille morceaux contre un rocher. La piraterie est un art qui demande un paquet de connaissances. Il faut savoir se repérer, la nuit, grâce aux étoiles. Il faut comprendre les vagues et lire dans l'infini du ciel. Ching Chi passe des heures à scruter le firmament. Elle apprend à grimper au sommet du grand mât, à charger la poudre dans les canons et bien sûr, à manier le sabre. Elle s'entraîne sans relâche, ses mains saignent, elle a des cloques. Qu'importe, elle ne rate aucune escarmouche. Sur le bateau, elle travaille vite, bien. Elle est discrète et diablement efficace. Les semaines, les mois passent. Ching Chi porte désormais un pantalon et une chemise de soie recouverte d'une plaque d'armure. Elle possède son propre Dao, un sabre traditionnel chinois. Sa présence sur le bateau ne pose de problème à personne. Ching Chi est devenue une grande, une authentique pirate. On la respecte, on la craint. Elle dirige plusieurs navires. Oh, waouh! Bien joué, Ching Chi! Leur redoutable chef, Ching Yi, la remarque. Elle aussi, il lui a bien tapé dans l'œil. Ils se marient. En avant, le couple fait trembler jusqu'aux vagues de l'océan!

0: Et lorsque son mari meurt, quelques années plus tard, en 1807, elle prend, à sa suite, le commandement. Jingxi se retrouve à la tête d'une impressionnante flotte. Près de 2000 bateaux, répartis en 6 escadrilles, arborant chacune un drapeau de couleurs différentes. Jaune, bleu, blanc, vert, noir et enfin rouge. Ma parole ! C'est un véritable arc-en-ciel ! Sans broncher, mousse, capitaine, commandant, 70 000 pirates se soumettent à son autorité. Jingxi se révèle une excellente chef. Sous sa direction, la Ligue des Pirates devient une parfaite machine de guerre. Il faut dire qu'elle a un sens de l'organisation hors du commun. Ce qui entre sur les bateaux, ce qui sort, elle contrôle tout. Chaque butin, chaque pièce, chaque dépense est consignée sur un registre. Elle seule a accès au trésor. À bord, elle impose un règlement extrêmement strict.
1: Primo, interdiction de descendre du bateau pour raisons personnelles. Deuxio, on ne se sert pas dans le butin. Tertio, si des femmes sont faites prisonnières, interdiction de les approcher. Et si vous refusez de respecter ne serait-ce que l'une de ces règles, c'est la mort.
0: Jingxi est également un génie de la stratégie. Elle ose ce que personne n'avait osé avant elle.
2: En cas de poursuite, on se repliera dans les terres.
0: Dans les terres ? Mais je comprends pas, là. C'est pas des pirates ?
2: Oh, Laure, ouvre un livre de temps en temps, ou je sais pas, viens visiter les environs. Ici, près de Canton, c'est bourré de fleuves et de canaux. Avec nos joncs, on s'y faufile pépère et... on s'évapore dans la nature en un clin d'œil.
0: Oh, mais oui ! C'est une excellente idée ! Les pirates de la Ligue sont contents. La nourriture ne manque jamais et ils ont tous un salaire à la fin du mois. Ses troupes bien en ordre, Jingxi peut conquérir le monde. La mer de Chine lui appartient à elle, la reine des pirates. Rien ne l'effraie. Les navires anglais et portugais qui, depuis quelques années, viennent lorgner du côté de la mer de Chine, elle les ratatine. Les bateaux de la marée chinoise, elle n'en fait qu'une bouchée. Et après, tu sais quoi ? Elle a encore faim. L'empereur de Chine, Jacking, s'arrache la moustache. Il charge plusieurs généraux de lui faire la peau. Tous, hélas, rentrent bredouilles. Enfin, quand elles arrivent à rentrer, en un seul morceau. L'empereur n'a pas d'autre solution que de proposer la paix à Jingxi. Si elle accepte de se rendre, elle pourra conserver toutes ses richesses et vivre libre. Au départ, elle refuse. Et puis, elle apprend une terrible nouvelle. L'un de ses plus proches généraux s'est livré à l'empereur. Oh, c'est extrêmement dangereux. Le traître connaît toutes sortes d'informations ultra-secrètes. En 1810, Jingxi, qui est très sage, finit par accepter la proposition de Jacking.
2: Après tout, c'est l'occasion de se réinventer.
0: La reine des pirates retrouve la terre ferme. Ses hommes, eux aussi, ont la vie sauve. Avec son pactole, Jingxi aurait ouvert un petit bar, pas mal du tout, dans le sud de la Chine, où elle aurait servi, paraît-il, jusqu'à la fin de sa vie, de délicieux cocktails.
2: Fleur de lotus, dragon à six têtes, pétarade des mers, qu'est-ce que je vous sers ?
0: Je n'ai plus qu'une chose à ajouter. Chin Chin !
3: Oh yeah !
0: Ou, comme le disent les Chinois, France France ! Oui, je sais. Celle-ci non plus, c'est pas ma meilleure. Derrière cet épisode, il y a Anne-Sophie Ladonne, Fanny Leroy, Benjamin Orgeret et moi, Laure Grand-Besançon. Contrairement à l'Europe, au 19e siècle, en Chine, les femmes sont autorisées à naviguer. À la différence d'autres femmes pirates comme Mary Read ou Anne Bonny, Jingxi n'a donc pas eu besoin de se faire passer pour un homme lorsqu'elle a rejoint les pirates.

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3: 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Comment s'appelle-t-elle ? Lali, car la libraire m'a conseillé de lire Astrapi.
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5: Bonjour, je m'appelle Ambre, j'ai 8 ans, je viens de Grasac, au Tarn, j'ai une blague. Que dit une imprimante sous l'eau ? 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
6: Pour faire un journal, on a besoin bien sûr de l'imprimer. Sans blague.
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7: 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J'ai une blague. 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Ça déchire.
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1: Chers amis, bonjour. Faire en Tardenois, 3000 habitants, commune de l'Aisne, qui est traversée par une rivière assez célèbre parce qu'une partie est canalisée aux abords de Paris et dans l'est de la capitale. Quelle est cette rivière ? Cette rivière, c'est l'Ourcq, qui prend sa source d'ailleurs tout près de Fère-en-Tardenois. Nous sommes entre Reims et Paris pour nous situer, et cette commune est marquée par des vestiges d'un château médiéval construit à partir du XIIIe siècle et par la halle au grain du XVIe. Fère-en-Tardenois qui est donc le nom de cette commune qui est dans une petite région naturelle appelée le Tardenois, une région à cheval sur le département de l'Aisne et sur le département de la Marne, sillonnée de plusieurs cours d'eau, donc l'Ourcq notamment, et où la bruyère, dit-on, est très présente. C'est ici qu'est née la sculptrice Camille Claudel en 1864, il y a 160 ans cette année. Festivité, on l'a dit, on le redira, début juillet ici à cette occasion. Par ailleurs, il y a quelque chose de très original à Fère-en-Tardenois, c'est le groupe artistique Alice, l'association Alice, qui a inventé la poésie à deux mi-mots, deux comme le chiffre deux, deux mi-mots. C'est un procédé typographique original qui permet, comment expliquer les choses, d'associer la moitié basse ou haute d'un mot à la moitié basse ou haute d'un autre mot. Donc la coupure du mot est horizontale. Alors c'est amusant, c'est un procédé purement visuel et spectaculaire. Et Fère-en-Tardenois est devenue la capitale mondiale de la poésie à demi-mots, comme le prouve d'ailleurs la boîte aux lettres apposée sur l'hôtel de ville de la commune. On est dans cette salle des fêtes de Fère-en-Tardenois pour le spécial jeune. Vous l'attendez avec deux collégiennes aujourd'hui, Maya Filbrand-Spalloni et Alice Nicolas Potin. Je vais essayer de prononcer le plus correctement possible vos noms de famille. Bonjour Maya.
2: Bonjour.

0: massages, j'aime bien les caresser.
1: Oui, mais c'est dans la chambre de ta sœur ou...
0: Non, c'est en gros sur l'endroit, sur la pièce où il y a c'est avant l'escalier, quoi. Enfin, je sais pas trop comment dire.
1: Non, une pièce commune à la maison.
0: C'est voilà. Ça.
1: D'accord. Et tu aimes bien ranger ta chambre, d'ailleurs, Maya. Tu m'as dit avant l'émission. Évidemment, je l'ai noté, ça. Tu penses bien, oui.
0: Bah ouais, j'aime bien ranger. Pourquoi pas? Comme ça, je vais pas vivre dans une poubelle, moi non plus.
1: Ouais, c'est ça. Donc c'est bien. Bah, les parents n'ont pas à faire les gros yeux. Tu ranges ta chambre toute seule, sans qu'on te le demande, Maya.
0: Bah ouais.
1: Tu joues avec Alice Nicolas Potin. Bonjour Alice.
2: Bonjour.
1: Alors Maya est en cinquième, toi Alice tu es en quatrième. Dans quelle ville es-tu? Dans quelle commune?
2: À Crugny, à côté de Fim.
1: Oui, c'est à côté de Fim. Et toi en fait Maya, dans quel collège es-tu? Dans quelle ville?
0: Villeneuve. Collège Willis Michel.
1: Très bien. Je reviens à toi Alice. Alors toi, les activités, les loisirs, est-ce que tu peux nous parler de ta vie aussi? Est-ce qu'il y a des cochons d'Inde dans ta vie?
2: Non, mais par contre il y a des chats.
1: Oui.
2: Par hasard. Au collège, je fais du théâtre. Hors cours, je fais du cirque.
1: Ah,
2: et
1: ouais.
2: C'est. Ça me plaît beaucoup parce que j'aime bien. Je sais pas vraiment.
1: Qu'est-ce que tu fais dans ce cadre-là comme activité dans le cirque?
2: Tissu aérien. En fait, c'est un long tissu un peu élastique où on fait plein de figures.
1: En hauteur?
2: Oui, ah. Oui, beaucoup, assez en hauteur.
1: C'est ce qui te plaît, hein?
2: Oui.
1: Comme discipline.
2: Oui.
1: C'est dans une association, quel est le cas?
2: C'est à Soissons, c'est la compagnie Isis. C'est, je sais plus vraiment où c'est.
1: C'est à Soissons?
2: Oui.
1: D'accord, dans le département de l'Aisne, où nous sommes cette semaine pour le jeu des 1000 euros et aujourd'hui pour le spécial jeune affaire en Tardenois. Première question bleue au nom de Romy Deleuzay, qui habite Marseille dans le 8e arrondissement. Nous serons à Marseille, nous allons enregistrer le jeu des 1000 euros au mois de juin. Vous pouvez dès à présent noter la date, ce sera le 11 juin et nous serons à Cosquer Méditerranée. 11 juin, le jeu des 1000 euros de France Inter à Marseille, à Cosquer Méditerranée. Donc la question de Romy, la voici. Quelles sont les trois allures de déplacement du cheval? Question bleue.
0: Le trot, le galop
2: et le pas, le trot et le galop.
0: Le pas, le trot et le galop, voilà.
1: Oui, c'est ça. Dans cet ordre-là, c'est encore mieux. Pas, trot et galop, les trois allures du cheval. Autre question bleue spéciale jeune, de Thérèse et Daniel Foucherand à Talent, à côté de Dijon, en Côte d'Or. Les hirondelles, comme d'autres oiseaux, partent parfois en hiver vers des pays chauds, comme par exemple des pays africains. Comment appelle-t-on cette catégorie d'oiseaux?
2: Migrateurs, oiseaux migrateurs.
0: Les migrateurs, oui.
1: Les oiseaux migrateurs, migrateurs.
0: Tu vas vite, là.
2: Hein?
0: Vas-y, tu vas vite.
1: Question bleue aussi, une question d'Héloïse Pinsard, qui a 7 ans et qui habite Torfou, en Essonne. Qu'est-ce qu'une personne fluette? En question vocabulaire, qu'est-ce que ça veut dire?
0: Discrète?
1: Discrète, non.
2: Non.
0: Qu'elle parle un peu...
1: Non, ça n'est pas lié à la façon de parler.
0: Qu'elle fait de la flûte.
1: Non, elle n'est pas flûtiste, elle est fluette.
0: Petite?
1: Pas petite, mais c'est bien un trait physique.
0: Maigre?
1: Plutôt mince, voilà.
0: Mince, ok.
1: Oui, non, mais absolument, je précise les choses, oui. Une personne fluette, c'est une personne mince. On peut dire que c'est un synonyme de mince. Et d'apparence délicate. Personne fluette. Question blanche de Christelle Tertre à Saint-Brieuc. Alors, autre question vocabulaire d'ailleurs. Que signifie, mais là c'est une expression, que signifie être sous les drapeaux? Voilà, être sous les drapeaux, qu'est-ce que ça veut dire? Est-ce que vous le savez? Quand on dit de quelqu'un, il est sous les drapeaux.
0: Il évanouit? Il est bête?
1: Non, ni bête, ni évanoui, non, c'est une fonction, il est dans un cadre précis, que fait-il?
0: Politique.
1: Pas de la politique, non, non.
0: Je sais pas, moi, militaire?
1: Ah bah oui, Maya, j'aime bien comme elle dit ça, je sais pas, moi, militaire. Oui, il est dans l'armée, oui, parce que...
0: Ça fait penser un peu à la politique.
1: Non, mais ça fait référence, en effet, au drapeau...

0: militaire, peut-être, en effet, être sous les drapeaux, c'est une expression hein, qui veut dire qu'on est dans l'armée, exactement. Question blanche aussi, de Jean-Marie Lecoing à Angers. Est-ce que vous pouvez nous donner un adjectif, en fait il y en a deux, mais un des deux, signifiant « de la ville »
1: Riverain ?
0: Riverain, non. De la ville.
1: Citadin ?
0: Citadin ou urbain ?
1: Bah, comme la voiture citadine, quoi.
0: Eh oui. Maya et Alice, vous faites un beau parcours jusqu'à présent. Je vous pose la question rouge. Envoyée par Brigitte Vrin de Druy-les-Belles-Fontaines, dans l'Yonne. Comment appelle-t-on cet ensemble de monuments ? La pyramide de Khéops, les jardins suspendus de Babylone, la statue...
1: Les sept merveilles du monde.
0: Je vais les citer toutes. Ces merveilles, alors, tant qu'on y est. Le temple d'Artémis, le tombeau à Halicarnasse, le colosse de Rhodes, le phare d'Alexandrie. Voilà, je fais des raccourcis. Comment appelle-t-on cet ensemble de monuments ? Tu m'as dit, Maya ?
1: Les sept merveilles du monde.
0: Les sept merveilles du monde antique, d'ailleurs. Seule existe encore la pyramide de Khéops en Égypte. Vous avez répondu à toutes les questions. Directement, vous pouvez tenter le. Maya et Alice, d'abord, comment vous sentez-vous ?
2: Moi, je me sens détendue, je me suis très bien. Je m'en fous si je n'ai pas la thune. Je suis déjà heureuse d'être passée ici. Comme ça, je pourrais vanter sur tous les potes.
0: Oui, alors c'est ça. Bah, tu as raison, parce que c'est vrai que l'essentiel est de participer. Mais si on peut gagner le banco, c'est pas mal aussi.
2: Ouais, j'avoue.
0: Et toi, ça, et toi, Alice ?
2: Je peux m'acheter des trucs.
3: Bon, stressée, mais ça va, je suis contente.
0: Voilà,
3: je suis vraiment contente.
0: Vous complétez. Voulez-vous tenter le banco ?
2: Bien sûr, oui.
3: Oui.
0: Et donc,
3: oui.
0: Vous dites ?
2: Banco !
3: Banco !
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0: Question à réponse unique d'Ophélie Dubosc qui habite Allaire dans le Morbihan. Il existe dans la langue française un seul nom commun composé de quatre voyelles différentes et d'aucune consonne. Quel est ce mot ? Alors, on reprécise bien les choses. Il existe dans la langue française un seul nom commun composé de quatre voyelles différentes et d'aucune consonne, quel est ce mot ?

0: Dites Louis, donc, Louis, pardon, Louis.
1: Dites donc, mais c'est un travail collectif, normalement. On
0: échange. Désolée, mais c'est devenu...
1: On discute entre candidates, on répond pas comme ça. Maya, qu'est-ce qui se passe?
0: Je sais pas, avant je pensais à Yol, mais après...
1: Et Alice, Yol. Est-ce que tu valides la réponse de Maya?
2: Je sais pas.
0: Bah oui, parce que le O, le U, le I et le E, là, c'est quatre voyelles, pas de consonne.
2: Ok, d'accord.
1: Banco gagné. Une folie, le jeu 2011 spécial jeune aujourd'hui.
0: Combien ?
1: En effet, quatre voyelles différentes, O, U, I. Il y a un tréma sur le I en l'espèce, et E. Vous avez gagné le banco, voulez-vous vous arrêter là ou tenter les 1000 euros du ?
2: On a déjà un salaire. Je sais pas. Non.
0: Personnellement, je crois qu'on s'arrête.
2: Oui.
1: Vous êtes d'accord, toutes les deux ?
0: Bah, je veux dire... Ça va peut-être être compliqué, mais je crois qu'on va s'arrêter ici.
1: Mais c'est votre droit, le règlement l'autorise évidemment. Maya Filbrandt-Spalloni et Alice Nicolas Potin ont gagné les 500 euros du banco. Elles sont d'accord pour s'arrêter. Un autre cadeau pour vous, le Petit Larousse illustré et une encyclopédie intitulée « Incroyable mais vrai, le monde comme vous ne l'avez jamais vu, mille une infos extraordinaires ». Bonne journée à toutes et à tous, bravo encore et à demain si vous le voulez bien.

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2: Et coucou les petites curieuses et les petits curieux. Aïe, je me suis pris la porte.
3: Bonjour, je m'appelle Ola, j'ai 10 ans. Et ma question est, pourquoi on ne peut pas traverser les murs alors que nous sommes tous des atomes ? Merci, au revoir.
2: Pourquoi on ne peut pas traverser les murs alors que nous sommes tous des atomes ? Lola, bravo pour ta question à 10 ans. Je suis avec Nathalie Besson qui est physicienne, spécialiste entre autres des particules et donc des atomes. Qu'est-ce qu'un atome déjà ? Est-ce qu'on peut rappeler pour les enfants et les autres d'ailleurs qui ne sauraient pas exactement ce qu'est un atome avant de nous dire pourquoi on ne peut pas traverser les murs ?
4: Alors, un atome, c'est ce qui constitue toute chose. Toute la matière de l'univers, c'est des atomes différents. Mais c'est des atomes, tout est en atomes.
2: Donc là, il y a des atomes, la table que je touche est un atome.
4: La chaise, c'est des atomes, les murs, c'est des atomes, mais l'air qu'on respire, c'est aussi des atomes.
2: Donc c'est vrai qu'on pourrait se dire, logiquement, on est tous des atomes, donc si on se mélange, pourquoi effectivement je ne passerai pas à travers le mur ou à travers la chaise ?
4: Exactement, donc c'est vraiment une super bonne question. Alors en fait, déjà, un mur, une chaise et une table, c'est solide. Solide, ça veut dire que les atomes du mur, ils sont très étroitement liés entre eux. Il y a beaucoup d'énergie qui est mise pour lier les atomes entre eux. Il y a une grosse colle. Et donc, ça veut dire que si on voulait passer au travers, d'abord, je pense qu'on se ferait super mal. Et ensuite, il faudrait y mettre vraiment beaucoup d'énergie. Si je cours sur le mur, je ne suis pas frappadingue au point de courir vers le mur.
2: Ne le faites pas, les enfants.
4: Non, le faites pas. Mais il faudrait vraiment que j'aille très, très vite. Et puis, je passerais pas au travers. Je le casserais, je me ferais des bosses. Enfin, ça n'irait pas. Tout ça parce que c'est solide. Si après, on réfléchit. Par contre, je nage. J'arrive à traverser l'eau en nageant. Et ça, c'est parce que c'est liquide. Liquide, ça veut juste dire que les molécules de l'eau. Elles sont moins liées que les molécules du mur
2: entre elles.
4: Elles
2: font moins comme une muraille, quoi.
4: Exactement.
2: Justement.
4: On peut plus facilement les écarter les unes des autres. Et il y a encore mieux que ça, il y a le gaz. L'air, je réfléchis même pas à l'effort que je fais pour fendre l'air quand je marche. Parce que ça, c'est gazeux. Donc, gazeux, ça veut dire que les molécules, elles sont encore moins liées. Mais la question, là, de Lola, elle est encore plus futée que ça. Parce que là, on a juste parlé des liaisons entre les atomes pour faire un solide, un liquide ou un gaz. Mais un atome lui-même, à 99,99%, c'est du vide. En fait, c'est un tout petit noyau atomique autour duquel, très loin, il y a des électrons qui sont localisés. Et du coup, en fait, c'est beaucoup de vide. Et là, on peut se dire, mince, si tous mes atomes ils sont composés à 99,99% de vide, pourquoi, effectivement, je ne passe pas au travers ? Eh bien, c'est la force électromagnétique. En fait, mes atomes, c'est un petit noyau quelque part, et autour, loin, des électrons qui sont chargés négativement. Alors, c'est vrai pour mes atomes, les atomes de la paume de ma main, par exemple, mais c'est vrai aussi pour les atomes de la table. Ce qu'il y a à l'extérieur, là, c'est ces électrons à la table. Et bien donc, mes électrons sont de la même charge, moins que les électrons de la table, ils se repoussent.
2: Ah,
4: et donc, je ne passe pas à travers la chaise, ni à travers le sol, ni à travers la table, parce que mes électrons et les électrons de la table se repoussent.
2: Sont chargés négativement,
4: exactement.
2: Donc on se repousse. Et il n'y a rien qui pourrait faire qu'ils ne se repoussent pas, au contraire,
4: alors
2: ça n'existe
4: si,
2: pas.
4: Mais si, bien sûr, ça s'appelle de l'électricité statique. Quand on frotte ses cheveux avec une règle en plastique, il se passe des trucs rigolos. En fait, quand on frotte de la matière, on peut arracher des électrons. Alors, si je pars d'un truc qui, globalement,

0: et 0 en charge électrique et que j'enlève du moins, bah, il me reste du plus. D'accord ? Et donc, je peux avoir localement du plus et puis localement du moins. Et là, du coup, il s'attire. Et c'est pour ça que quand on frotte une règle sur son pull, par exemple, on lui arrache des électrons. Et après, quand on les approche de nos cheveux, qui eux-mêmes sont un peu chargés, hop, ça s'attire. C'est très rigolo. Autre expérience à faire chez soi et qui est vachement sympa, si on frotte la même règle en plastique sur un pull, ça marche bien avec les pulls. Et après, si on l'approche, par exemple, de l'eau qui coule du robinet, eh ben, on va voir que l'eau, elle est déviée, elle est repoussée.
1: Ah voilà, donc à tester à la maison, c'est rigolo. Salut les matelots!

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1: Quelle bestiole as-tu choisi ? On entend la mer qui va et vient, les vagues qui s'abattent sur le sable. Nous sommes sur une plage. Tu as choisi la tortue, et pas n'importe laquelle, la tortue verte.
2: La

0: Prends ton masque, ton tuba et oublie la combinaison. Nous allons plonger dans des mers chaudes où la température est supérieure à 20 degrés. L'océan Indien près de Mayotte, c'est l'endroit idéal pour observer les tortues vertes. Elles sont quelque 3000 à venir pondre ici chaque année. Autant le dire tout de suite, la tortue verte n'est pas verte. Plutôt marron verdâtre. Elle tient son nom de sa chair, légèrement verte du fait des algues dont elle se nourrit. On la reconnaît aux deux écailles qui protègent son front et à son museau court et arrondi qui se termine par un petit bec en corne. Oh là ! En voilà une ! Elle nous fonce droit dessus ! Elle est énorme !
1: Dites, c'est de moi dont vous parlez ? Vous disiez quoi ? Que je suis énorme, c'est bien cela?
0: Oui, enfin non, Dame Tortue, je voulais dire que vous étiez majestueuse.
1: J'aime mieux ça.
0: Une tortue verte peut peser jusqu'à 300 kilos et mesurer 1,50 m, soit la taille d'un enfant de 12 ans. Et pourtant, quand elle nage, elle a l'air si légère qu'on dirait qu'elle vole. Quelle grâce! Vous nagez avec une telle élégance! Pourtant, votre carapace doit être lourde.
1: Oh oui, elle fait quasi la moitié de mon poids. Mais dans l'eau, je ne la sens pas. Elle fait partie de moi.
0: La tortue verte fait partie de la famille des chélonidés. Chélonée, en grec, ça veut dire tortue. Les tortues chélonidées ont une carapace comme toutes les tortues du monde. Mais la tortue verte a une particularité. Sa carapace est entièrement ossifiée. Elle les protège et les entoure de partout. Les tortues peuvent donc y rentrer leur tête, leur queue et leurs pattes. En fait, on dirait une boîte.
1: Et maintenant, vous dites que je ressemble à une boîte. Oh, quel mal autru! Allez! Hors de mon chemin, je suis pressée.
0: Excusez-moi, Dame Tortue, je voulais pas vous offenser.
1: Vous auriez pu dire que ma carapace est composée d'une dossière faite de jolies écailles marronnées au-dessus et d'un plastron de plaques osseuses jaunes en dessous. C'est tout de même plus élégant.
0: Vous avez raison. Dites-moi, il paraît que vous pouvez vivre jusqu'à 100 ans. Serait-ce indiscret de vous demander votre âge?
1: Décidément, jeune homme, vous êtes très mal poli. Demandez son âge à une dame. Mais bon, je veux bien vous le dire, j'ai 35 ans et je suis en pleine forme. Bien qu'un peu fatiguée aujourd'hui, je l'avoue, j'ai parcouru plus de 2000 kilomètres pour venir pondre à Mayotte.
0: Tous les 3 à 6 ans, les tortues marines parcourent de très longues distances pour rejoindre leur lieu de ponte. On appelle ça la migration. Ce qui est fascinant, c'est qu'elles reviennent toujours pondre sur la plage où elles sont nées. Les scientifiques pensent qu'elles utilisent le champ magnétique terrestre pour s'orienter. Mais aussi les odeurs de leur lieu de naissance véhiculées par le vent à la surface des océans.
1: L'odeur de ma plage, je peux déjà la sentir. Mais assez de blabla, je suis pressée.
0: Ah, et pourquoi?
1: J'ai des œufs à pondre, moi, jeune homme. Et j'aimerais autant avoir terminé avant le lever du jour. Voyez-vous, je ne supporte pas le soleil. Et sur le sable, je suis très mal à l'aise.
0: Allez, vous y êtes presque, Dame Tortue. La côte est tout près.
1: Oh, vous savez, je suis une très bonne nageuse. Mes pattes de devant sont allongées et m'aident à avancer comme des nageoires. En plus solides, bien sûr. Et mes pattes de derrière sont courtes et palmées. Elles me servent de gouvernail.
0: Vous avancez assez vite. Pourquoi donc alors tout le monde dit que les tortues sont lentes?
1: Je suis un animal lent, c'est vrai. Comme disait le poète, rien ne sert de courir, il faut partir à point. Mais si j'ai besoin de me sauver pour échapper à un grand requin, par exemple, je peux nager à plus de 35 km/h. C'est aussi rapide qu'un cycliste. Et oui,
2: Ce n'est pas pour rien que je suis la plus rapide des tortues marines. Oh non! Qu'est-ce que c'est que ce bruit? Oh, on dirait un bateau de pêche! Je dois filer! Oh, et vite!
0: Oh là là, ça doit être un énorme bateau! Ça bouillonne de partout! Catastrophe! La tortue est prisonnière du filet de pêche! Chaque année, des centaines de tortues sont piégées par les filets des pêcheurs de poissons. Et quand les filets de pêche ne causent pas leur mort, ce sont les sacs plastiques qu'elles prennent pour de la nourriture ou bien des pailles qui viennent se coincer dans leur nez. Il y a aussi les hommes qui les braconnent pour leur chair très recherchée, goûteuse et coûteuse. Avec tout ça, pas étonnant que la tortue verte soit une espèce en danger d'extinction. Heureusement, de nombreux pays, dont la France, s'organisent pour la protéger. Dame Tortue, arrêtez de vous débattre dans le filet. Vous allez vous emmêler davantage. Utilisez plutôt votre bec. Il est dentelé et tranchant. Ça devrait marcher.
2: J'ai déjà essayé. Il est parfait, ce bec, pour couper les algues que je broute au fond de l'océan. Mais pour la corde de ce filet, c'est trop dur. J'étouffe. J'ai besoin de remonter prendre de l'air.
0: Je vais vous aider. J'ai un petit couteau. Ça sert toujours quand on n'a ni carapace ni griffe pour se défendre. Et voilà, vous êtes libre. Comme nous, les humains, la tortue verte respire grâce à des poumons. Elle doit donc remonter régulièrement à la surface de l'eau pour prendre de l'air. Elle peut rester une trentaine de minutes sans respirer quand elle nage ou cherche sa nourriture. Et plusieurs heures sans bouger au fond de l'eau. C'est une championne de l'apnée.
2: Je vous avais mal jugé, jeune homme. Vous venez de me sauver la vie. Grâce à vous, je vais pouvoir aller pondre. Merci.
0: Dame Tortue, désirez-vous que je reste un peu pour être certain que personne ne vous ennuie pendant que vous pondez?
2: C'est fort aimable à vous de le proposer et j'accepte avec plaisir. Il n'est pas rare, en effet, que les humains viennent nous déranger. C'est déjà assez compliqué avec les prédateurs qui guettent mes œufs.
0: La tortue verte met du temps pour pondre, plus d'1h30 en tout. Une fois sur la plage, elle se dirige en rampant sur le sable à l'aide de ses pattes avant. Puis, arrivée sur le lieu idéal, elle creuse un trou avec ses pattes de derrière. C'est à l'intérieur qu'elle va pondre ses œufs. Une bonne centaine. Des œufs tout mous, de la taille d'une balle de golf. Un vrai bonbon pour les crabes, mais aussi les serpents et les fourmis. Quand la tortue a terminé, elle rebouche délicatement le trou et retourne dans l'eau. Mais qu'est-ce que vous faites? Pourquoi recreusez-vous un trou? Vous n'avez pas pondu tous vos œufs?
2: Oh, jeune homme, voyons. Soyez plus discret. Je fais semblant de creuser en jetant du sable partout autour de moi. Je brouille la piste en quelque sorte. Ainsi, il sera plus difficile pour les prédateurs de savoir où j'ai pondu. C'est ma façon à moi de protéger mes petits.
0: Ah ouais, c'est malin.
2: D'ici 45 à 70 jours, les œufs vont éclore. Et tous mes bébés tortues se dirigeront vers la mer, tout seuls, comme des grands. Sur ce, veuillez m'excuser. Il est temps pour moi de retourner à l'eau. Après tous ces efforts, j'ai un petit creux. Il faut que j'aille me nourrir. Au revoir, jeune homme. Et encore merci pour votre aide.
0: À votre service, Dame Tortue. C'est un honneur d'avoir pu vous aider. Les tortues quénolidées ont une carapace. Comment est-elle formée? Seulement sur le dos, avec des écailles au-dessus et des plaques osseuses en dessous. Elle les entoure de partout. Oui, elle les entoure de partout. C'était bestiolement génial.
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2: Et c'est l'heure de faire marcher vos zygomatiques. 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
3: Bonjour, salut l'info, je m'appelle Léonard et j'ai 9 ans, j'habite à Alençon et j'ai une blague pour vous. Que dit un 0 quand il rencontre un 8 ?
2: On se fait un grand 8 ?
3: Dis donc, elle est jolie ta ceinture. Bisous.
2: Très chic comme blague. Merci Léonard. Allez, on enchaîne.
4: Bonjour, salut l'info, je m'appelle Alice, j'ai 10 ans, j'habite à Saint-Alban. J'ai une blague pour vous. Quel est l'ami du feu ?
2: L'ami du feu... La terre ?
4: Le pot-au-feu.
2: Bien vu, ça me donne faim en plus. Merci Alice pour cette blague gourmande. Allez, suivante.
5: Bonjour, je m'appelle Basile, j'ai 9 ans, j'habite à Montreuil. J'ai inventé une blague que je...

0: Je voudrais vous raconter. Pourquoi les électriciens sont-ils les plus forts au judo?
1: Parce que le courant passe bien avec ce sport?
0: Parce qu'ils connaissent toutes les prises.
1: Ah, voilà encore une belle prise de parole.
0: Merci, à bientôt.
1: Merci Basile.
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1: Magnifique ce programme de France Musique.
2: Bonjour petits et grands scientifiques de France Musique. Pour ce nouvel épisode du Labo, sortez l'artillerie lourde et videz vos bacs à jouer. Qu'est-ce donc que ce style que l'on appelle la toy music ? Peut-on vraiment faire de la vraie musique avec des jouets ? C'est parti SOSO, direction la planète, instrument.
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4: Bienvenue sur la planète instrument.
2: Peut-être avez-vous dans vos placards un petit piano, une flûte coulissante, un xylophone, ou même tout un tas d'objets et de jouets qui font du bruit ou du son. Eh bien, si c'est le cas, vous êtes prêts à composer une véritable symphonie.
5: Les enfants, vous rangez votre chambre maintenant.
2: Attention, il ne suffit pas de souffler de toutes ses forces dans une trompette en plastique. Ah oui, non, ça fait pas forcément de la musique. Alors avant d'explorer toutes les capacités musicales de nos jouets préférés, revenons à une question essentielle. Qu'est-ce que la musique ? Qu'est-ce qui fait musique ? Quelle est la différence avec le bruit ? La musique, ce sont des sons. Des sons qui, comme ça, pris à part, ne sont pas musique. Mais si on commence à les organiser, à les placer les uns à la suite des autres, ou les uns sur les autres, alors là, paf ! Ça devient musique ! À partir de là, on peut donc se dire que n'importe quel objet ou corps qui fait du bruit peut devenir un instrument. Et ce ne sont pas les grandes amatrices et amateurs de musique concrète qui nous diront le contraire. Ils sont capables de créer un morceau simplement à partir de sons du quotidien. Eh tiens, SOSO, tu veux pas qu'on essaie ensemble ? Prends un klaxon. Le tic-tac d'une horloge. Et une casserole. Intéressant. On peut créer un morceau. Oh, quel chef-d'œuvre, SOSO.
5: Non mais d'accord, ok, mais c'est quoi la toy music alors ?
2: Ce que l'on appelle toy music, c'est un genre musical que font vivre des artistes un peu fous et ingénieux, de grands enfants, en utilisant des jouets.
6: Vers l'infini et au-delà !
2: Bien sûr, on peut utiliser n'importe quel jouet qui fait du son. Mais il y a aussi de nombreux jouets qui sont des instruments de musique. Bah, peut-être vous aussi avez-vous eu pour Noël ou pour votre anniversaire un tout petit piano par exemple. Eh bien, je peux vous dire que ce piano joué a intéressé plus d'un artiste. Déjà, en 1948, le compositeur John Cage s'en servait dans l'une de ses compositions.

Non, pas tout à fait. Le piano jouet ne fonctionne pas comme un vrai piano. Contrairement au vrai, il n'a pas de cordes, mais ce sont de petites tiges métalliques qui sont frappées et qui vibrent. C'est ça qui crée le son. Mais il n'y a pas que le piano jouet que l'on peut utiliser. Il y a aussi les guitares ou les accordéons en plastique, les jouets sous forme de mini-batteries. Et avec ça, on peut faire tout un orchestre.

Ce que l'on entend là est extrait d'un album de Pascal Comelade, un grand enfant qui a exploré tous les sons possibles et imaginables, des jouets en plastique et des instruments en toc. Il a su, grâce à ces objets, créer tout un univers et nous montrer qu'un instrument joué pouvait aussi apporter des sonorités étonnantes. De l'humour, mais aussi de la beauté et même de la mélancolie. Cet homme et sa musique ont certainement influencé de nombreuses musiciennes et musiciens, comme Dionysos par exemple.

0: Oh, SOSO, ça me fait penser aussi au chanteur Aldebert ou au groupe Whipper Circus.
1: Le coq s'en va piquer les étoiles.
0: Mais oui, bien sûr, eux aussi ont utilisé des jouets instruments dans leurs morceaux. Écoute, le coq s'en va du Whipper Circus. Ils ont dû vider leur caisse à jouets pour enregistrer la fin de ce morceau. Il y a en France un groupe génial qui fait de super spectacles et qui est justement spécialisé en toy music. Ils s'appellent The Wackids et ils font des reprises complètement dingues avec des jouets.

0: Et grâce à eux, on a l'automaton.
1: Automaton, mais Kezako.
0: Eh bien, c'est lui qui fait ce drôle de son. Trop mignon, non? Comment vous le décrire? Ah oui, on va partir de son nom, Automaton. C'est un nom qui combine deux mots. Otama Yakushi, qui en japonais signifie têtard, et ton, en anglais, qui veut dire ton ou son. C'est donc un têtard qui sonne. C'est vrai que ce jouet ressemble vaguement à une note de musique, à une croche même, avec une tête de têtard toute mignonne et un drôle de manche. Et c'est super facile d'en jouer. Il suffit de faire glisser ses doigts sur le manche, qui est une banque tactile électronique, pour trouver la bonne note. Avec l'autre main, on pince les joues du têtard pour ouvrir la bouche, l'ouvrir plus ou moins, jouer avec pour lui donner un peu de volume et de vibrato. Il y a plein de vidéos de reprises sur Internet. Ça cartonne! Bah, on dirait à la fois un son de synthé ou une voix de robot.

0: Bon, d'accord, SOSO, c'est pas du tout la même voix que toi. Mais ça pourrait t'aider à chanter, non? Ah non.
1: Ah, bon, bah, on en discutera pendant le voyage.
0: Allez, retour au labo.

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2: Et coucou les petites curieuses et les petits curieux, allez, direction le potager.
3: Bonjour, je m'appelle Zélie, j'ai 9 ans et j'aimerais savoir si l'artichaut est un fruit, un légume ou une fleur, autre chose. Merci, au revoir.
2: Et merci à toi Zélie, tu veux en fait savoir ce qu'est un artichaut, hein, si je dois le résumer, il t'intrigue. Hein. Éric Birloez, qui a écrit notamment « Petite et grande histoire des légumes », vient d'entendre ta question, alors.
4: Eh oui, puis j'adore les artichauts. Alors c'est vrai que Zélie a rajouté un fruit, un légume, une fleur ou autre chose. Et elle a raison, parce que souvent on entend dire que l'artichaut est un légume-fleur, c'est-à-dire... Il est mangé comme un légume, mais il serait issu d'une fleur. Mais en réalité, ce n'est pas une fleur que l'on mange, c'est plutôt un groupe de fleurs, et même un groupe de fleurs en formation. Hein, la tête d'artichaut, donc la partie comestible, on la récolte avant que les fleurs se développent. Et donc, Zélie, si tu laisses un pied d'artichaut fleurir, tu ne vas pas lui couper la tête pour la manger, eh bien, il va se former ce qui ressemble à une jolie fleur de couleur bleue ou violette, mais qui est, ben, tu le sais maintenant, je te l'ai dit, un groupe de toutes petites fleurs. Alors, dans l'artichaut de ton assiette, toutes ces petites fleurs, qui ne sont pas encore complètement formées, elles constituent ce qu'on appelle le foin de l'artichaut. Alors ça, il faut l'enlever soigneusement.
2: Ah oui, il faut l'enlever, sinon c'est pas bon.
4: Oh là là, avant de déguster, par contre, ce qui est très bon, le fond c'est d'artichaut, ah oui, hein, donc la partie ronde et plate sur laquelle sont fixées... qui reste quand on a mangé les feuilles, ce foin, bah, c'est pas très agréable parce qu'on a des poils entre les dents, donc on va les enlever. Et là, je viens de parler des feuilles de l'artichaut. Hein, ces feuilles dont on enlève la petite chair en les tirant entre les dents. Et bien là encore, c'est pas des vraies feuilles, mais des sortes de languettes protectrices. Les spécialistes, les botanistes appellent ça des bractées.
2: Et des donc bractées.
4: C'est bractées que l'on trouve donc à la base de certaines plantes. D'où vient cet artichaut ? Il a pour ancêtre en fait un chardon tout piquant, un chardon sauvage qui a été domestiqué, cultivé dans le bassin méditerranéen, bon, ça c'était il y a des milliers d'années, mais ce qui est intéressant, c'est qu'à partir de ce chardon sauvage, les hommes ont créé deux types de légumes. Les artichauts, dont on a parlé, mais aussi les cardons, qui est un légume dont on mange non pas les têtes, comme dans le cas de l'artichaut, mais les tiges, disons plutôt les pétioles des feuilles. Et donc, si tu avais à la fois dans ton assiette des artichauts et des cardons, tu dirais que c'est vraiment deux légumes qui n'ont rien à voir, alors qu'en fait, c'est la seule et même espèce. Ce sont des frères, les artichauts et les cardons, mais des frères qui ne se ressemblent pas du tout. Ben voilà, ça arrive. Alors, on lit partout que l'artichaut, il est arrivé en France grâce à une princesse italienne, Catherine de Médicis, qui est venue en France pour épouser un des fils de François Ier. Donc ça, c'est une légende totale.
2: Ah, c'est complètement faux, d'accord.
4: Ce qui est sûr, en revanche, c'est que Catherine de Médicis adorait tellement les fonds d'artichaut. Bon, alors, excuse-moi, à l'époque, on disait les culs d'artichaut. Qu'un jour, lors d'un repas de mariage auquel elle était invitée, elle a mangé tellement d'artichauts qu'elle est tombée malade et qu'elle a cru mourir. Ah, j'oubliais encore de te dire une dernière chose. À l'époque de Catherine de Médicis, donc à la Renaissance, l'artichaut, on le mangeait au dessert, entre les fruits et les pâtisseries. Alors tu devrais essayer.
2: Allez, pourquoi pas, l'artichaut passe partout. À consommer donc quand même avec modération. Salut les matelots!

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1: L'histoire se passe en Égypte, il y a environ 100 ans. Bien sûr, tu n'étais pas né, ni même tes parents, ni même tes grands-parents d'ailleurs. Mais sans doute, peut-être, tes arrière-grands-parents. Nous sommes le 4 novembre 1922. L'aube se lève dans la mythique Vallée des Rois. La Vallée des Rois, c'est une région très sèche qui longe le Nil tout au sud de l'Égypte, près de la très ancienne cité de Thèbes. En novembre, normalement en Europe on se gèle. Sauf que là, c'est l'Égypte et il fait super chaud. Imagine un ciel bleu éclatant, éblouissant même. Et dessous, un long couloir rocheux, entouré de hautes falaises. La pierre est jaune le matin, blanche à midi et rose au coucher du soleil. Et lorsque le vent se lève, il fait tournoyer le sable dans l'immense désert. C'est un lieu extraordinaire, la Vallée des Rois. C'est ici, il y a plus de 3000 ans, que furent ensevelis les plus grands souverains d'Égypte, les fameux pharaons. Oh, il est 5 heures du matin, bien sûr. Howard Carter, grand archéologue et exceptionnel égyptologue anglais, se lève.
2: Ouh, j'ai vraiment très bien dormi.
1: Il s'installe pour prendre son thé. Le thé est un peu trop chaud et beaucoup trop sucré, mais Carter ne le remarque pas. Son esprit est ailleurs. Cela fait 5 ans qu'il est là, dans le sable et la poussière, sous le soleil brûlant. 5 ans qu'il fouille partout comme un dingue. Persuadé que la Vallée des Rois abrite de très grands secrets et peut-être même d'inestimables trésors. Heureusement pour lui, Carter n'est pas seul. Depuis plusieurs années, il est aidé et soutenu par Lord Carnarvon, un autre gentleman anglais qui aime le thé comme lui et qui partage sa passion dévorante pour l'Égypte et ses merveilles. Les deux hommes se serrent les coudes. Chercher, ce n'est pas facile tous les jours.

0: Bon, pour te dire la vérité, à ce moment précis, Carnavon n'est pas avec Carter. Il a dû rentrer en Angleterre, où des affaires pressantes l'appelaient. Mais cela ne fait rien. Il est de tout cœur avec son ami archéologue. C'est même lui qui finance les fouilles. Les deux hommes sont animés par la même conviction. La tombe d'un légendaire jeune pharaon se cache là, quelque part, ensevelie sous le sable. Son nom, Toutankhamon. Juste un truc. Toutankhamon, dis-moi, ça te dit quelque chose ? Toutankhamon est un pharaon qui vécut il y a plus de 3000 ans. Fils d'Akhenaton, il est monté sur le trône à l'âge de 9 ans, ce qui est plutôt jeune, tu en conviendras. De sa vie, à vrai dire, on ne sait pas grand-chose. Si ce n'est qu'il a épousé sa demi-sœur, oui je sais, c'est bizarre, mais ça se faisait à l'époque, et qu'il aimait chasser dans la vallée des gazelles. Quand il est mort, personne ne s'y attendait, il avait à peine 19 ans. Mais revenons plutôt à nos moutons. Non, pas ceux-là de moutons, mais peu importe. Tandis que Carter termine son petit déjeuner, quelques tartines, un mini pain au choco, Hussein Abou Del Rassoul, le petit porteur d'eau, est déjà sur le site des fouilles. Comme tous les matins, il passe un petit coup de balai lorsque tout d'un coup, il sent qu'il heurte quelque chose. Mais qu'est-ce que c'est ? Hussein vient de découvrir une marche. Le lendemain, à la tombée de la nuit, c'est 12 autres marches qu'on dégage sous le sable. Très prudemment, pour ne pas déraper car les marches sont anciennes et donc glissantes, Carter descend l'escalier. Il arrive devant une porte. Elle est scellée. C'est donc sûrement un tombeau. Mais à qui appartient-il ? Pour l'instant, impossible à dire. Immédiatement, Carter envoie un télégramme à son ami Lord Carnarvon en Angleterre.
1: Merveilleuse découverte dans la vallée. Tombe superbe avec sceau intact. Attends votre arrivée pour ouvrir. Venez vite.
0: À cette époque, aller de l'Angleterre à l'Égypte, ça prend du temps. Carter attend 3 semaines. C'est long. Enfin, Lord Carnarvon arrive. Excité comme une puce, Carter conduit son ami devant la fameuse porte. Il l'ouvre. Derrière, il découvre un long couloir qui les conduit jusqu'à un mur. Dessus, inscrit en hiéroglyphe, Carter déchiffre un nom. Toutankhamon. Les deux hommes savent qu'ils ne se trouvent pas devant n'importe quel mur, mais devant une porte. L'entrée de la tombe de Toutankhamon. Délicatement, malgré ses mains tremblantes, Carter perce une petite ouverture. Il jette un œil. Lorsque Lord Carnarvon lui demande
2: « Oh, vous voyez quelque chose ?»
0: Carter répond
1: « Oui, des merveilles !»
0: Où qu'il dirige sa torche, ses yeux sont éblouis par des éclats d'or. Tout doucement, on ouvre la porte. Il fait tellement sombre qu'on voit à peine le bout de ses chaussures.
1: « Oh, attention, c'est mon pied !»«
2: Oh, pardon !»«
1: C'est rien, pas de problème !»
0: Dans le silence, centimètre par centimètre, l'équipe avance. Dans l'après-midi, à 10 mètres de l'entrée, on découvre une deuxième porte. Il faut des semaines à l'équipe d'Howard Carter pour déblayer la première pièce. Des paniers entiers, remplis de pierres et d'objets précieux, remontent à la surface. Carter est patient.
1: Comme vous le dites si bien, vous, les Français, tout vient à point à qui c'est attendre.
0: Enfin, le 17 février 1923, on est en mesure d'ouvrir la deuxième salle. C'est la chambre funéraire. Ici repose le corps de Toutankhamon. L'émotion est à son comble. Imagine un peu, personne n'a pénétré ce lieu depuis 3245 ans. Sur les murs, Carter découvre des fresques qui représentent la cérémonie d'enterrement du pharaon. Au milieu de la pièce, un énorme coffre précieux occupe pratiquement tout l'espace. La momie est à l'intérieur. Il faudra des mois pour la sortir. Le sarcophage de Toutankhamon est renversant de beauté. Il contient trois cercueils, emboîtés les uns dans les autres. Le dernier, en or massif, pèse dans les 110 kilos. Pour protéger le visage du pharaon, on a déposé un masque en or, incrusté d'étincelantes pierres bleues, rares et précieuses, des lapis-lazuli. Et ce n'est pas tout. Le tombeau abrite une dernière salle que Carter appellera la salle au trésor. À l'intérieur, on découvre plus de 5000 objets d'art, plus fabuleux les uns que les autres. Le tombeau de Toutankhamon contenait, entre autres, 6 chars, 6 chaises, 35 maquettes de bateaux, 14 palettes de scribes, plus de 30 jars de vin, 2 trompettes, 2 jars de miel, des armes pour la chasse, des armes pour la guerre, des pains, des gâteaux, 6 lits et... va savoir pourquoi, 130 cannes. En fait, tout ce dont le pharaon avait besoin pour effectuer son dernier voyage dans l'au-delà, c'est-à-dire après la mort. Aujourd'hui, la momie de Toutankhamon est retournée dans son tombeau et ses trésors, lorsqu'ils ne reposent pas au musée du Caire, sont exposés à travers le monde. Toutankhamon n'était pas un grand pharaon. En plus, comme sa mort a surpris tout le monde, son tombeau n'avait même pas encore été préparé. Pourtant, on y a retrouvé ce fantastique trésor. Imagine alors ce que devaient contenir les tombeaux de plus grands pharaons comme Ramsès II, Akhenaton ou Amenhotep III s'ils n'avaient pas été pillés par des voleurs. La Vallée des Rois, si tu veux mon avis, n'a pas fini de révéler tous ses secrets. D'ailleurs, les fouilles continuent. Dans les prochaines semaines, si tu te promènes sur la plage, ouvre l'œil et le bon. On ne sait jamais. Qui sait les trésors que tu pourrais découvrir enfouis sous le sable chaud ?

Mais pourquoi y avait-il des cannes dans le tombeau de Toutankhamon ? Toutankhamon avait une santé fragile et il avait des problèmes dans les os du pied. Du coup, il éprouvait parfois des difficultés à se déplacer. C'est pourquoi il y avait toutes ces cannes.

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2: Je m'appelle Adrien, j'habite à Paris et j'ai 8 ans. Quel est le plus bel animal ?
3: Le dauphin ?
2: La top modèle. Bonjour, je m'appelle Gabriel, je suis 6 ans et j'habite à Saint-Même. Et je vais vous raconter une blague. En fait, c'est Toto qui veut pas finir son assiette pleine de viande. Du coup, son papa, il lui dit « Toto, mange ton assiette, comme ça tu deviendras fort comme un bœuf ». Toto, il lui répond « Papa, tu m'as déjà fait le coup hier avec le poisson et je sais toujours pas nager ».
0: Je vais le raconter à mes parents.
4: Bonjour, salut l'info. Je m'appelle Léa, j'ai 8 ans et j'habite à Pézenas. Et j'ai une blague. Quel est le porc qui existe dans la majorité des pays et qu'on déteste et qui existe même dans les pays là où il n'y a pas d'eau ni d'océan ?
3: L'angocha.
4: Ben le porc du masque.
0: Je ne connaissais pas et je valide. 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

Tu es là? Tu m'entends? Alors ouvre grande tes oreilles, je vais te raconter une histoire. Une histoire qui est arrivée à Toudou, mon doudou. Toudou a un gros chagrin. Toudou, mon doudou, est tout chou, tout mou, tout fou, il me suit partout. Le voilà. Ce matin, Toudou, mon doudou, est tout triste. Il ne parle pas. Il ne bouge pas. Il est assis dans un coin et il pleure. Ce matin, Toudou, mon doudou, a un gros chagrin. Toudou, mon doudou, pleure. Il pleure tellement qu'il ne peut plus s'arrêter de renifler. Il ne peut plus s'arrêter de se moucher.

0: Peut-être lui faire un câlin. Je prends Toudou dans mes bras et je le serre très fort. Mais ça n'y fait rien. On pourrait lui faire des bisous et des bisous. Mais ça n'y fait rien. Toudou continue de pleurer. Pauvre Toudou. Qu'est-ce qui a bien pu lui arriver? Pourquoi est-il si triste? Et toi? Est-ce que tu sais pourquoi Toudou est si triste? On va essayer de deviner. Peut-être que Toudou pleure parce qu'il a perdu son doudou.
1: Non, non, non.
0: Peut-être que Toudou pleure parce que Lapinou, son ami, ne veut plus jouer avec lui.
1: Non, non, non, non, non, non.
0: Peut-être que Toudou pleure parce qu'aujourd'hui, il n'a pas envie d'aller à l'école et qu'il veut rester avec ses parents.
1: Non.
0: Toudou, explique-moi pourquoi tu pleures comme ça. Je ne comprends pas. Regarde, tu pleures tellement que tes poils sont tout mouillés. Tes larmes tombent par terre. Il y a de l'eau partout. Et toi, est-ce que tu entends les larmes de Toudou tomber par terre? Une larme, deux larmes, trois larmes. Toudou a tellement pleuré que ça fait une petite flaque d'eau. La flaque grossit de plus en plus. Et maintenant, les larmes de Toudou ont formé une petite mare. Tiens, voilà Léonard le canard qui vient tremper ses pattes dans la mare. Et puis c'est au tour de Séraphin le dauphin de plonger dans l'eau. Tous les amis de Toudou sont venus le voir pour le consoler. Il y a même la baleine bleue. Elle chante pour redonner le sourire à Toudou. Mais ça n'y fait rien. Toudou est inconsolable. Et maintenant, il n'arrive plus à s'arrêter de pleurer. Mais qu'est-ce que c'est que ce bruit? Toudou tend l'oreille. Il écoute. Et toi, est-ce que tu as reconnu ce bruit? C'est un bébé chien qui pleure. Peut-être qu'il pleure parce qu'il est fatigué. Peut-être qu'il pleure parce qu'il s'est perdu. Peut-être qu'il pleure parce qu'il se sent seul. Toudou, mon doudou, ne supporte pas d'entendre ce petit chiot pleurer. Ça lui fait trop de peine. Alors il le prend dans ses pattes et le serre très fort contre lui. Il lui chuchote les mots doudou à l'oreille. Une petite tortue, une petite tortue, pointue, pointue, touche, touche. Le petit chiot s'est arrêté de pleurer.

en consolant le bébé chien, Toudou a oublié son gros chagrin. Et toi, est-ce que tu as déjà eu un gros chagrin? C'était à cause de quoi? Est-ce que tu t'en souviens?

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0: Au revoir, Émilie. Et tourne bien toutes les pages.
1: Oui, monsieur l'oiseau. Au revoir.
0: Adieu.

0: oiseaux ont toujours raison. Tu dois lire les autres pages, c'est la loi des livres d'images. Oh, mais dis donc, tu sais la meilleure? On est à la page des oiseaux et on a failli rater l'autruche. Faut dire aussi qu'elle est jamais à l'heure.
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3: Et coucou les petites curieuses et les petits curieux, vous avez révisé votre code civil ou votre code pénal ?
4: Bonjour, je m'appelle Marcel, j'ai 7 ans et je voudrais savoir pourquoi la loi fait que nous punir et ne nous fait jamais de cadeaux. Merci de me répondre.
3: J'adore cette question Marcel, pourquoi la loi fait que nous punir et ne nous fait jamais de cadeaux ? T'imagines une loi qui dirait « Allez, à ceux qui font ça, cadeaux, c'est parti », ça serait pas mal. Alors, est-ce que c'est seulement vrai que la loi nous fait jamais de cadeaux ? Je ne sais pas. Je vais demander à Laure et Nick, vous êtes avocate pénaliste au barreau de Paris, donc vous connaissez très bien la loi. Est-ce que c'est vrai qu'elle nous fait jamais de cadeaux ?
5: Mais moi aussi, j'adore cette question. J'adore cette question parce que pour moi, la loi, c'est un cadeau. Et je comprends bien qu'on ait l'impression que la loi ne nous fasse jamais de cadeau parce qu'elle est là pour interdire, mais en réalité, elle est là pour délimiter. Parce qu'elle interdit certaines choses, mais tout ce qu'elle n'interdit pas, c'est le principe, tout est permis. Donc en fait, elle établit des frontières. Alors c'est vrai qu'on n'a pas le droit de tout faire, mais les autres non plus n'ont pas le droit de tout nous faire. Donc la loi permet en réalité qu'on puisse vivre ensemble. Et c'est acté dans l'article 4 de la Déclaration des droits de l'homme et du citoyen de 1789. La liberté consiste à pouvoir faire tout ce qui ne nuit pas aux autres. Et souvent, c'est repris par un adage qu'on utilise dans le langage courant. Ma liberté s'arrête là où commence celle d'autrui. Donc il y a des libertés qui sont des libertés fondamentales et qui sont garanties, la liberté d'aller et venir, la liberté de s'exprimer, de pouvoir dire tout ce qu'on veut, mais pas tout ce qu'on veut non plus. Il y a certaines limites au droit d'expression, la diffamation, l'injure, c'est quand même une bonne chose qu'on ne puisse pas injurier les gens. Et puis, on est protégé contre ce qu'on appelle l'arbitraire. C'est-à-dire
3: c'est
5: que
3: quoi, l'arbitraire,
5: quand... l'arbitraire, c'est tout ce qui, justement, ne ferait pas référence à la loi. Vous marchez dans la rue, vous ne pouvez pas être arrêté par un policier, vous ne pouvez être arrêté par personne. Il y a une loi qui régit les choses pour savoir à quel moment on peut vous arrêter et pour quelle raison, parce qu'il y a des soupçons contre vous. Et ensuite, vous avez le droit, s'il y a un procès, vous avez le droit d'avoir un avocat, vous avez le droit d'avoir un procès qui soit un procès équitable. En fait, il y a une égalité de traitement, et c'est ça qu'on appelle l'état de droit. C'est le fait qu'on ait des lois.
3: Sur le papier, parce que des fois, des gens disent que la loi justement n'est pas bien appliquée. Quand vous dites normalement, on marche dans la rue et on n'est pas censé être arrêté par un policier, ça n'arrive pas toujours.
5: Alors voilà, la loi, c'est l'idéal. Et parfois, on dit des juges qui sont les praticiens de l'idéal, c'est-à-dire qu'ils font comme ils peuvent avec un idéal qui est ancré. On a une constitution qui marque très fort cet idéal-là et auquel il faut se raccrocher. Mais effectivement, il existe des entorses et c'est pour ça aussi qu'il y a des avocats.
3: Dernière chose, Laurénique, est-ce que ça arrive quand même qu'il y ait un article de loi qui soit une forme de cadeau ? C'est-à-dire qu'on se dit, si tu fais ça, ça va pas, t'auras une amende ou même t'iras en prison, mais si tu fais ça, t'auras le droit à telle aide ou telle aide. Ça arrive, non ?
5: Ça arrive, il y a ce qu'on appelle par exemple des dispenses de peine, c'est-à-dire qu'on reconnaît que vous êtes coupable, mais on dit, ben, dans le temps du procès, vous avez réparé les choses, vous vous êtes excusé, vous avez indemnisé ce que vous avez cassé, donc on vous reconnaît coupable, mais en revanche, on vous donne aucune peine.
3: L'idéal de la loi, tout un poème. Salut les matelots.
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2: Bonjour, je suis Cécile Coulon et je vais vous raconter l'histoire de l'otarie tarée.

0: Il était une fois Rosalie, une otarie, bien grasse, bien dodue, qui vivait dans un zoo. Chaque jour, à 1h de l'après-midi, Rosalie et ses amis otaries donnaient un spectacle dans leur bassin pour les visiteurs. Des centaines de personnes attendaient pour les regarder. Les enfants adoraient Rosalie. Elle était la plus drôle et la plus jolie. Mais voilà, Rosalie n'avait qu'une envie. Prendre un bain. Et pas n'importe quel bain, un vrai. Pas dans un bassin, pas dans un zoo. Non, un bain de luxe, un bain dans la mer. On lui avait parlé de la mer. On lui avait dit que c'était là que naissaient les otaries, que l'eau était salée et froide. Mais l'été, on pouvait se rouler sur le sable, et le sable dans le zoo, il n'y en avait pas. La mer se trouvait à 2 kilomètres de son bassin. Impossible pour une otarie domestique de s'y rendre. Et pourquoi faire? Quand Rosalie en parlait, à la fin de la journée, toutes les autres otaries lui disaient « Mais enfin, tu es complètement tarée! Si on s'enfuit vers la mer, on n'aura plus de poissons 3 fois par jour. Il faudra qu'on chasse sous l'eau nous-mêmes. On est tellement mieux ici. » C'était vrai. Au zoo, Donatien, le gardien, leur servait du poisson frais chaque matin. C'était si bon, si doux, si simple. Mais Rosalie continuait d'y penser. Prendre un bain de mer, un vrai, avec le soleil qui tape sur le gras du ventre, sur les moustaches et sur le bout du nez. Mais comment sortir du zoo? Avec son gros nombril bombé, sur quoi Rosalie pouvait-elle glisser pour arriver jusqu'à la mer? Elle y pensait chaque jour, et chaque jour les autres otaries lui disaient « Arrête un peu, tu es complètement tarée ». Un soir, prise de désespoir, Rosalie se mit à pleurer. Son collègue, Hubert l'éléphant de mer, vint la voir. Elle sanglotait si fort qu'il dut approcher son gros corps pour l'entendre murmurer « Hubert, je veux juste prendre un bain de mer. »
1: « Oh, je me souviens de ce que c'était la mer !»
0: s'écria Hubert.
1: Pour l'atteindre depuis le zoo, il faut glisser sur le ventre. Mais pour glisser du zoo jusqu'à la mer, il faut glisser sur le ventre et sur l'eau. Rosalie, une idée me vient. Demain, nous ferons la danse de la pluie. Gros comme nous sommes, il va pleuvoir plus que d'ordinaire et nous n'aurons plus qu'à nous laisser porter du bassin jusqu'à la mer.
0: Tu crois que ça marchera ? Dit Rosalie, tu crois que les grilles du zoo resteront ouvertes?
1: Mais oui, il va tellement pleuvoir que les chemins entre les cages des animaux deviendront des petites rivières. Les humains ont si peur de l'eau qu'ils vont fuir et nous n'aurons plus qu'à glisser jusqu'à la mer.
0: Le lendemain, au moment du spectacle habituel, Rosalie l'otarie regarde Hubert qui arrive, tout gros, tout mou, jusqu'au bord du bassin.
2: Est-ce que tout le monde est prêt?
3: Oui!
0: Au lieu d'aller dans l'eau, devant les spectateurs, il se met à gigoter. Il fait rouler son museau. Et Rosalie fait pareil. Ils dansent ensemble. Les autres otaries ne comprennent rien. Elle lui crie « Rosalie, tu es complètement tarée !» Mais Rosalie s'en fiche. Elle continue de suivre les mouvements d'Hubert, l'éléphant de mer. Et tout à coup, il applaudit des nageoires. Alors tous les spectateurs, ravis de voir ces deux-là, se mettent à faire pareil. La danse de la pluie continue. Rosalie, Hubert et tout leur fan club applaudissent. Alors, on l'entend qui s'amène. Le tonnerre, enfin, la pluie. La pluie! Les autres otaries se réfugient dans leur cabane pendant que les humains s'en vont en ouvrant leur parapluie. Tout le monde est parti. Courageux, Hubert l'éléphant de mer et Rosalie l'otari filent par la porte du bassin, restée entrouverte. Dans l'allée principale, ils se lancent sur leur gros ventre et les voilà qui glissent à toute vitesse. La petite rivière formée par la pluie les emporte en dehors du zoo. Pour la première fois, Rosalie est dans la rue. Les marchands, ahuris, regardent les deux compères en criant « Ils sont tarés, mais ils sont super !» Hubert dit bonjour à tout le monde en agitant sa nageoire. En moins de 5 minutes, ils arrivent, tout gras, tout glissant, au bord de la mer. La rivière se jette dans l'eau. Rosalie et Hubert font un vol plané, comme des danseurs dans l'air, et ils atterrissent dans l'eau. Enfin, Rosalie peut prendre un vrai bain de mer. Hubert est si fier de leur aventure qu'il pleure des larmes de crocodile. Peu à peu, la pluie cesse. Le soleil revient. La rivière dans les rues disparaît. Rosalie, tout d'un coup, se souvient qu'il faudra peut-être rentrer. Elle demande à Hubert « Pour revenir au zoo, comment allons-nous faire ?» Hubert répond « Pourquoi revenir en arrière ? Là-bas, nous avions le bassin. Ici, nous avons rien que pour nous, toute la mer. » Rosalie pense aux autres otaries qui disaient tous les matins « Tu es taré, cher otari !» Elles ne lui manqueront pas. Et puis, elle n'avait jamais imaginé qu'un petit bain de mer puisse durer toute la vie. Alors, avec Hubert, ils roulent sous la surface de l'eau et s'en vont visiter les vagues de la mer et peut-être même celles de l'océan. Voilà, l'histoire est finie. Et maintenant, au lit.

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0: Allez, bonjour madame, installez-vous, je vous en prie. Qu'est-ce qui nous arrive ?
1: Je m'appelle Laurence Requia, je réside 257 Corniche Marius Escartefille à Toulon. Je suis administratrice de l'ensemble Les Voix Animées. Et comme j'ai déjà dit à votre collègue, je suis venue déclarer la disparition de l'ensemble.
0: Oui, je sais, l'ensemble vocal. Vos chanteurs, ils ont disparu, quoi.
1: Oui, ils répétaient tout à coup devant moi, pouf, ils ont disparu.
0: Ah, devant vous, pouf, on les a enlevés.
1: Non, j'ai déjà expliqué à votre collègue. C'est vrai que ça paraît incroyable dit comme ça. Ils chantaient, nous faisons de la musique vocale de la Renaissance. Précisément, il chantait « Quis d'habit aux coulisses » de Costanzo Festa, une très belle déploration écrite au début de l'année 1514 pour la mort d'Anne de Bretagne.
0: Ouais, on ne connaît pas. Respirez, madame, je vous en prie, hein, prenez votre temps, hein, on a tout notre temps. Alors, je vous écoute.
1: Et là, il s'est passé un drôle de truc. Je ne sais pas comment expliquer, c'est comme si tout à coup, l'harmonie des voix était parfaite. Et ça produisait une vibration, je veux dire, une vraie vibration. Mon corps vibrait, et eux aussi vibraient, tous les quatre. Ils vibraient de plus en plus fort, de plus en plus vite, et puis tout à coup, sous mes yeux, ils ont disparu, ils se sont effacés.
0: Ah, d'accord, effacés alors, carrément quoi, effacés.
1: Oui, ils étaient là, et l'instant d'après, ils n'étaient plus là, vous comprenez ?
0: Oui, très bien, je comprends très bien, madame Recha. Regardez-moi, respirez, hein, ne partez pas là, restez comme ça, voilà. Hein, on va les retrouver, vous inquiétez pas, hein. C'est arrivé à quelle heure, cet effaçage ?
1: Je ne sais plus, c'était en fin de matinée, vers 11h30.
0: Voilà, et donc depuis 11h30, vous ne les avez pas revus. Ils ne se sont pas réimprimés, si je puis dire. Donc ils étaient combien, ces effacés ?
1: C'est une polyphonie pour quatre voix. Luc, mon mari, directeur musical de l'ensemble, Raphaël, le contre-ténor, Damien, le ténor, et Stérène, la soprano. Ça fait quatre.
0: Oui, ça fait quatre, je vous le confirme, madame Recha.
1: Disparu comme ça. Et ils sont où maintenant ?

0: On est où ?
1: On dirait qu'on est dans la salle d'un château.
2: Mais qu'est-ce qu'on fout dans un château ? On était en train de répéter.
1: Regardez, là, il y a des gens habillés en costume Renaissance qui nous regardent.
3: Arrière !
1: Mais c'est quoi ce délire ?
3: Si vous voulez malmettre la duchesse, vous rendrez à tous les diables, fois demi, croyez-moi.
2: La duchesse ? C'est qui ces gens ?
3: Qui êtes-vous ? Que voulez-vous ?
1: Est-ce quelque rêverie ? Est-ce que mes sens m'entourent ?
3: Non, madame, point ne vous entouille vos sens et point ne rêvez, ou bien rêvons tous deux. Je vois comme vous, dame Marguerite, ces gens bizarres, et comme vous, j'ai peine à cuider ce que mes yeux voient.
1: Qu'est-ce qu'il baragouine ?
2: On dirait du patois. Plus personne ne parle patois en France.
4: Êtes-vous ange ? Êtes-vous démon ? Et ce langage, est-ce verbocination des cieux ? Et qu'est-ce ces vestiments qu'affublés ?
5: Ils sont ici, voyez-vous même, Prévost.
6: Coupa !
5: Grâce à Dieu, dame Marguerite, point ne vous en avrez.
6: Et qui est-ce vous ? Comment avez-vous osé pénétrer lui de la duchesse ? Et que sont ces vestiments ?
0: Écoutez, il s'est passé une chose bizarre, on était en train de répéter, et puis, pouf, on se retrouve ici.
1: Non mais là, ça devient du délire, ça craint.
6: Quel est le langage ? Point ne l'entend.
7: Est-ce vous Picard ? Suisse ? Espagnol ?
2: Pas touche ! Ça va pas, lâchez moi !
1: Mais enfin, vous êtes qui ? Aïe, vous tirez vos sales pattes ! Je vous interdis ! Non mais ça va pas, non !
2: Mais vous êtes dingue !
0: Bon, écoutez, laissez-nous partir maintenant, ça suffit ! Aïe !
4: Il suffit ! Vous interdites de les frapper ! Prévost, tenez vos soudards !
0: Qui êtes-vous, belle dame ? Et où sommes-nous ?
4: Je suis Marguerite, duchesse d'Alençon. Et vous êtes ici dans le château d'Alençon, fief de mon époux, le duc d'Alençon.
0: Marguerite ? La sœur du roi François Ier ? Du roué François ?
4: Point encore roué, point encore. Et vous, qui êtes-vous qui point ne savez où vous êtes ?
0: Nous sommes des chanteurs.
4: Des enchanteurs ?
0: Non, des chanteurs.
4: Ah, des chantres.
0: C'est ça, des chantres. Quelle année sommes-nous ?
4: Point ne savait où être ni ne savait l'année. Avait l'air bien perdu. Sommes au château d'Alençon en janvier de l'an de grâce 1514, mon ami.
0: 1514 ?
7: Souda, saisissez-les. Et menez séance
6: et marauds en prison. Hey !
4: Traitez-les avec diligence, Prévost, et vous m'en répondrez.
0: Qu'est-ce que vous avez à me regarder comme ça ?
1: Comment t'as fait ça, Luc ?
0: Comment j'ai fait quoi ? J'ai rien fait.
2: Fais pas l'innocent. C'est forcément toi qui as manigancé ce truc.
0: J'ai rien manigancé du tout. Je suis comme vous, je ne comprends rien.
2: C'est quoi ? C'est un stage management extrême pour souder l'équipe ? Mais t'es dingue !
0: C'est tout à fait mon genre.
2: Oui, c'est ça. Ma cousine, on lui a fait un coup comme ça. Elle bosse pour une grosse boîte d'informatique. On les a pas prévenus, on leur a bandé les yeux. Toute l'équipe s'est retrouvée dans un hélico et ils les ont fait sauter en parachute.
1: Il est hors de question que je saute en parachute, je vous préviens tout de suite. Ah ! Un rat ! Y a des rats. Luc, tu arrêtes ce truc tout de suite, maintenant !
2: Ou alors c'est surprise, surprise.
0: Elle a dit qu'on était en 1514.
4: Dupéreux, mon ami, que pensez-vous ? Sont-ce quelques anges envoyés par le ciel ?
3: Point ne sait si c'est le ciel qui les envoie, madame, mais c'est que c'est par le ciel qu'ici sont arrivés comme des oiseaux. Et il y a là quelques mystères.
8: Drôle d'oiseau qui passe au travers des murailles. Tout était clos.
4: Et le duc qui est à Paris ? Je ne sais que faire.
8: En attendant que le duc ne retourne à Alençon, laissons cela dans les mains du prévôt. Il sait y faire avec les affaires délicates. Et reprenons notre leçon de musique, madame, si vous le voulez bien. Cette déploration du sire Festa sur la mort de notre bonne reine Anne est d'une immense beauté.

0: C'était pas mal.
1: Mais non, je ne m'énerve pas, je t'explique. Mais tu ne comprends rien. En fait, ils se sont dématérialisés devant moi. Ils étaient en train de répéter et tout à coup, ils ont disparu. Complètement disparu. Tu m'entends ?
2: À suivre.

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4: Et coucou les petites curieuses et les petits curieux, sortez les microscopes.
5: Bonjour, je m'appelle Emilien, j'ai 9 ans et je voudrais savoir si les bactéries respirent.
4: Merci Emilien pour ta question. Est-ce que les bactéries respirent ? Écoute, c'est une bactériologue, donc clairement on ne pouvait pas faire mieux pour te répondre. Vous êtes professeur Geneviève Herry-Arnaud à l'université de Bretagne Occidentale. C'est à Brest, hein, Bretagne Occidentale, c'est tout à l'ouest. Alors, les bactéries respirent-elles ?
6: Mais oui, les bactéries respirent. Alors, elles n'ont pas des poumons comme nous pour respirer. Elles respirent de manière différente, mais certaines bactéries ont vraiment besoin de l'oxygène pour pouvoir se développer. Donc, en fait, elles ont un mode de respiration qui va utiliser certaines molécules qu'il y a dans l'atmosphère, et en particulier l'oxygène. Et certaines, à l'inverse, ne vont pas du tout apprécier d'être en contact avec l'oxygène. On appelle ça des bactéries anaérobies. Et en fait, les bactéries anaérobies, elles sont tuées par l'oxygène. Donc en fait, en fonction des types de bactéries, on va avoir des modes de respiration complètement différents. Et donc, nous, au laboratoire de bactériologie, on utilise le mode de respiration comme une façon pour classer les bactéries et les reconnaître. Et donc, quand on veut, par exemple, identifier une bactérie méchante qui est responsable d'une infection, eh bien, on met en culture les prélèvements. Et en fait, les prélèvements, on va mettre dans des atmosphères qui contiennent de l'oxygène, un peu de dioxyde de carbone, parce qu'elles aiment bien avoir un peu aussi dioxyde de carbone, pas trop mais un petit peu, et donc tout ça, ça fait que ça va les aider à mieux respirer, et donc ça va permettre de mieux les cultiver et donc de mieux les identifier.
4: Mais est-ce qu'on les voit bouger? Non, elles bougent pas en respirant, on est d'accord,
6: parce que elles n'ont pas de mouvement de respiration, enfin pas que je sache en tout cas, elles n'ont pas de poumons, hein. C'est plutôt une respiration, on va dire, enzymatique, mais elles ont quand même besoin de ces molécules gazeuses de l'atmosphère pour leur propre développement.
4: Et est-ce que du coup, ça peut être une technique pour se débarrasser de bactéries méchantes, comme vous dites, de les étouffer par exemple?
6: Alors c'est une excellente question, Camille.
4: Merci.
6: Effectivement, en médecine, on sait que par exemple, certains types d'infections qu'on appelle par exemple les abcès, eh bien, dedans, on va retrouver des bactéries, les fameuses bactéries anaérobies que je citais tout à l'heure, donc des bactéries qui sont tuées par l'oxygène, qui provoquent des abcès, donc ça sent pas bon, hein, parce qu'elles produisent du gaz à base de soufre, ça sent pas bon. Et une façon de traiter ces infections avec des abcès, ça va être d'introduire de l'oxygène. Donc on ouvre l'abcès. À ce moment-là, l'abcès va être en contact avec l'oxygène de l'atmosphère et ça va tuer les bactéries méchantes qui ont provoqué l'abcès. Donc effectivement, on peut jouer sur leur respiration aussi pour le traitement des infections.
4: Toutes ces histoires d'abcès m'ont vraiment ouvert l'appétit. Salut les matelots.

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5: Bonjour, je suis David Diop et je vais vous raconter l'histoire du petit pince.

Il était une fois un crabe mignon que ses parents avaient appelé le Petit Pince. Le Petit Pince était d'une beauté à couper le souffle. Il avait 6 petites pattes roses bonbons parfaitement articulées, comme tous les crabes de cocotier bien nés. Mais sa carapace était spéciale. Elle était miroitante et nacrée comme l'intérieur d'un coquillage des îles lointaines où les hommes ne vont pas, sauf par accident. La nuit, sur sa carapace, se reflétaient la lune et les étoiles. Le jour, elle brillait au soleil comme de l'or en fusion. Mais, hélas, notre petit pince avait un défaut. Il n'avait qu'une pince au lieu des 2 réglementaires chez tous les crabes. Elle était très belle, sa pince. Elle était d'un beau bleu indigo luisant. Mais il n'en avait qu'une seule, à la différence de tous les crabes de son âge. Malgré tout, cela n'empêchait pas sa maman et son papa de l'aimer de tout leur cœur. Tous les deux lui avaient enseigné à manier sa pince unique bleu indigo avec habileté. Ainsi, le petit pince savait très bien monter aux arbres. Il grimpait tout en haut des cocotiers et tchac, d'un coup de sa pince bien aiguisée, il détachait de l'arbre les noix de coco qui se fendaient en 2 en tombant au sol. Et vu qu'il était généreux, il partageait la chair blanche, ferme et sucrée des noix de coco avec tous les camarades crabes de son âge, même ceux qui se moquaient de lui parce qu'il n'était pas comme eux. Un jour, alors qu'il était au sommet d'un des plus riches cocotiers de l'île, s'activant à faire tomber d'en haut un chapelet de grosses noix de coco dans le grand tchac, tchac, tchac de sa pince unique, il aperçut un spectacle extraordinaire. Au loin passait une procession de crabes royaux aux imposantes carapaces noires bordées de bleu marine. Mais le plus beau était qu'au milieu de toute cette troupe de crabes royaux, se détachait un majestueux roi crabe suivi d'une reine crabe puis d'une princesse crabe. Oh, qu'il la trouva jolie, la princesse crabe! Sa petite carapace avait la couleur de l'intérieur d'une feuille d'artichaut, vert pâle avec des bordures violet sombre. Ses 2 pinces étaient rouges comme celles de ses parents, mais d'un rouge poivron bien foncé. Ses petits yeux noirs brillaient comme des diamants. Et elle avait un je ne sais quoi de penché dans sa façon d'avancer par côté sur ses 6 petites pattes orange corail qui l'attendrissaient. Le petit pince n'arriva plus à détacher son regard d'elle jusqu'à ce qu'elle disparaisse avec le reste de la troupe des crabes royaux sur la route poudreuse qui se perdait dans la forêt. Alors le petit pince se dit qu'il était temps de voir du pays et, une fois descendu de son arbre, il se mit à courir de toutes ses 6 pattes roses bonbons pour les rattraper, sa jolie pince unique bleu indigo bien en l'air. Il courut comme un crabe dératé. Il courut si vite dans la forêt qu'il se retrouva en peu de temps derrière les derniers de la troupe des crabes royaux alors qu'ils entraient dans une clairière. Là se tenaient le roi, la reine et la petite princesse juchés sur une petite estrade en bambou. Le roi des crabes royaux attendait que tous ses sujets soient prêts à l'écouter pour tenir un discours important. À peine le petit pince se fut-il caché derrière un arbre, à la lisière de la forêt, que le roi commença à parler. C'était un vieux crabe royal, bien conservé, et on sentait qu'il se prenait très au sérieux, car il disait d'une grosse voix « Mon épouse, la reine Pince Sylvanie, et moi, le roi Pince Premier, nous avons pris une grande décision, nous offrant en mariage notre fille Pincette à celui qui arrivera à grimper tout en haut de cet arbre pour y cueillir une noix de coco magique. Selon ce qu'on m'a appris, cette noix de coco magique est capable de nourrir le peuple entier des crabes royaux durant toute une année. » Pendant qu'il parlait, le roi Pince Premier montrait un grand cocotier derrière lui qui avait une particularité très étonnante, celle d'avoir un tronc tout lisse, blanc et brillant. À voir ce tronc, on devinait bien qu'il devait être très glissant et que si le roi Pince Premier promettait de donner au crabe vainqueur sa fille en échange, ce devait être une épreuve presque impossible. Et en effet, toujours caché derrière son arbre,
Le petit pince observa les premiers crabes royaux essayer de monter à l'arbre au tronc lisse. Il faisait vraiment pitié. Il n'arrivait pas à dépasser 10 cm de hauteur. En les voyant échouer lamentablement, le petit pince eut soudain une idée de génie. Lorsqu'il courait comme un crabe dératé pour attraper les crabes royaux sur le chemin au cœur de la forêt, il avait croisé un grand acacia. Comme il aimait beaucoup monter aux arbres, et pas seulement aux cocotiers, il savait bien que les acacias transpirent de la résine très collante quand on entaille leur tronc. Il décida donc de revenir sur ses pas dans la forêt, à la recherche de l'acacia qu'il avait aperçu en passant. Dès qu'il le retrouva, il se précipita pour lui donner un grand coup de pince. La sève collante de l'arbre coula lentement et le petit pince en recueillit 6 gouttes au creux de son unique pince bleu indigo. Quand le petit pince regagna la clairière avec ses 6 petites gouttes de sève collante bien cachées au creux de son unique pince bleu indigo, tout le peuple des crabes royaux avait déjà essayé sans succès de grimper à l'arbre magique dont l'écorce était aussi lisse que du métal. Le roi Pince Ier regardait ses sujets avec consternation. Ils gisaient renversés sur leur carapace, complètement essoufflés, les pattes frétillantes en l'air, parfois saisies de crampes. Pince Ier avait espéré que l'un d'entre eux parviendrait à cueillir la noix de coco magique, capable de nourrir son peuple une année durant, ce qui lui aurait fait faire de considérables économies d'échelle. En effet, les crabes royaux, contrairement aux crabes de cocotier, ont du mal à grimper aux arbres et sont obligés d'acheter des échelles très chères construites par des crabes royaux artisans. Près du roi Pince Ier, le petit pince voyait la reine Pincylvanie rire sous carapace, car c'était elle qui avait soufflé au roi cette histoire de cocotier magique. Elle ne voulait pas entendre parler d'économie d'échelle, car les crabes royaux artisans qui les fabriquaient étaient de sa propre famille. Et elle voulait continuer de s'enrichir sur le dos, la carapace du peuple crabe. Le petit pince voyait aussi la princesse Pincette attristée. Elle n'avait visiblement pas son mot à dire quand son père, le roi Pince Ier, prenait une décision pour elle. Parfois, les familles royales sont de véritables paniers de crabes. Beaucoup de bagarres, non seulement entre parents crabes, mais aussi entre enfants crabes. Et comme la princesse Pincette était fille unique, elle devait sans doute se disputer constamment avec son père, qui avait l'air de vouloir toujours tenir le haut du panier. Le petit pince devinait tout cela rien qu'à la voir toute triste. Comme il était généreux, il se promit que même s'il gagnait l'épreuve de la noix de coco magique, il n'obligerait pas la princesse Pincette à se marier avec lui. Alors, courageusement, le petit pince quitta sa cachette à la lisière de la forêt et se dirigea vers l'arbre magique au milieu de la clairière.

0: quand on s'aperçut que c'était un simple crabe de cocotier et qu'on vit qu'il n'avait qu'une seule pince, des ricanements s'élevèrent. Mais pour qui se prenait-il ce petit crabe à une pince? Malgré tous ces regards moqueurs posés sur lui, le petit pince ne se démonta pas. Et, dès qu'il fut au pied de l'arbre magique, il ouvrit grand sa pince unique bleu indigo, où il avait, souvenez-vous, collecté 6 petites gouttes de la sève collante de l'acacia. Vous comprenez pourquoi maintenant? C'est parce qu'en bon crabe de cocotier, il avait 6 pattes. Et, une fois qu'il eut mis sous les yeux ébahis de la foule des crabes royaux un peu de colle au bout de chacune de ses pattes, il commença à grimper sans problème sur le tronc lisse du cocotier magique. Le roi et la reine se pinçaient pour croire ce qu'ils voyaient. Tous les crabes royaux se mirent à claquer des pinces pour l'applaudir. Quant à la princesse Pincette, elle sentait une pincée d'affection tendre traverser en pluie fine sa carapace couleur feuille d'artichaut et percer jusqu'à son petit cœur. Car même s'il lui manquait une pince, le petit pince était splendide dans sa carapace miroitante des 1000 couleurs du monde, tandis qu'il grimpait, grimpait, grimpait sur le cocotier magique. Tout à coup, le cœur du petit pince se mit à battre très fort. Ses 6 pattes se mettaient à déraper. Chaque fois qu'il posait l'une d'elles sur le tronc lisse de l'arbre magique, un peu de colle s'en allait. Grimper devenait très difficile. Mais comme le petit pince était tombé très amoureux de la princesse Pincette, il parvint, au prix de beaucoup d'efforts, tout en haut de l'arbre magique. Seulement, à la place de la noix de coco magique dont parlait le roi Pince Ier, il trouva une ruche d'abeilles. Alors, dans un dernier élan, tchac, tchac, tchac, il détacha la ruche qui tomba en bas et se cassa en deux, laissant couler du miel en abondance. Il n'y avait peut-être pas de quoi manger pendant un an entier, comme l'avait prétendu le roi Pince Ier, mais quand même pendant un bon bout de temps. Après son exploit, le petit pince n'avait désormais plus de colle au bout de ses 6 pattes rose bonbons. Et tout le peuple crabe, sans s'occuper du miel de la ruche, le regardait avec horreur glisser de plus en plus vite vers le sol, le long du tronc lisse de l'arbre magique. Si personne ne faisait rien, il se fracasserait par terre et s'ouvrirait en deux comme une vulgaire noix de coco. C'est alors que la princesse Pincette eut l'idée extraordinaire de crier à tous les crabes royaux de s'empiler vite, vite, vite, sous le cocotier magique pour amortir la chute au sol du petit pince. Les plus vieux réagirent les premiers parce qu'en général, les vieux crabes obéissent plus spontanément que les jeunes. Puis, au fur et à mesure, les crabes royaux s'entassèrent, des plus grands aux plus petits, pour former une belle pyramide des âges le long de laquelle roula-boula, sans se faire mal, le petit pince. Grâce à l'intelligence de la princesse Pincette, le petit pince eut la vie sauve. Du coup, le petit pince ne fut pas seulement heureux d'obtenir la pince de la princesse, mais aussi son cœur sous la carapace, ce qui était le plus important. Dès qu'il avait vu notre ami rétabli sur ses 6 pattes rose bonbons, le roi Pince Ier avait demandé à son premier ministre, Pince sans rire, « Comment se nomme ce crabe-là ? » « Petit Pince, monseigneur. » Aussitôt, le roi décréta que la princesse Pincette serait mariée à Petit Pince. Il était vraiment très content que notre ami ait montré aux crabes royaux comment monter au cocotier sans avoir besoin d'échelle, juste en trempant le bout de leurs pattes dans la sève collante des acacias. Inutile de vous dire que la reine Pincylvanie était mécontente de cette économie d'échelle. Si vous apercevez un jour dans une île du Pacifique, près d'un cocotier magique, 2 crabes, l'un couleur de coquillage et l'autre couleur feuille d'artichaut, se tenir par la pince, soyez certains qu'il s'agit du petit pince et de la princesse Pincette. Ils en pincent très fort l'un pour l'autre. En langage de crabe, cela signifie qu'ils s'aiment très fort. La preuve qu'ils s'aiment, c'est qu'ils ont eu ensemble beaucoup de petits crabes jolis, dont certains n'avaient qu'une pince, comme leur papa. Mais personne ne songeait plus à se moquer d'eux, parce que malgré sa pince unique, le petit prince était devenu un grand prince. Pour vous dire toute la vérité avant que nous nous quittions, ce n'est pas un cocotier magique que le petit prince a réussi à gravir, mais un avion tombé du ciel dont le grand nez s'était planté dans le sable. Et cela, les crabes ne pouvaient pas le comprendre, car même les crabes royaux qui croient tout savoir ignorent qu'il existe des avions. Ils ne pouvaient pas comprendre non plus le sens de ces lettres, presque effacées, inscrites sur une face du cocotier magique. X-U-P-E-R-Y. Peut-être, vous qui m'écoutez, trouverez-vous quelqu'un qui vous donnera une explication magique à ce cortège de six lettres. Et voilà, l'histoire est finie. Et maintenant, au lit, les petits crabes.
1: Non, une autre.
2: Oui.

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